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0: c'est bien joli, mais monsieur le contrôleur, les clandestins dans les WC, ils font semblant d'être constipés.
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Merci.

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0: le chat ne fait rien, ou bien pas grand chose. 97% du temps, le chat a besoin de faire une pause. Une pause pour se reposer. 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

Selena Reutilio e Gina Martin, Le Amando a Santa Bárbara. Yansan, Santa Bárbara. Ça, c'est de la religion, hein. Devinez où nous sommes. Cuba. Cuba, si. Ce soir, nous célébrons ce peuple, sa musique et sa musique mise à mal par le gouvernement des USA qui tente de les assassiner. Comme nous l'avons dit la fois passée, le gouvernement des USA tente d'assassiner le peuple de Cuba par vengeance imbécile et pour essayer de se remplir les poches une fois de plus. Mais à Cuba, on ne manque pas de chansons pour se donner du courage. C'est facile de faire une émission sur Cuba comme nous allons avoir ce soir parce qu'il y a tellement de belles musiques. Du courage, des chansons pour se pousser debout. Et nous allons entendre encore un hymne qui a animé toutes les résistances aux différentes dictatures d'Amérique latine. Rio Manzanares, fleuve Manzanares, laisse-moi passer, que ma maman malade m'a fait appeler. La Sonora Matancera, Rio Manzanares.

0: Selena Reutilio et Gina Martin, rezando a Yemanya. Elles encore, cette fois, elles appelaient Yemanya la déesse de la mer. De la santerie avec piano, c'est pas chic ça? Bon. Si vous avez remarqué, toutes les chansons qu'on a entendues jusqu'à présent, les trois qu'on a entendues, elles étaient construites sur le même modèle avec un pont instrumental qui était assez long au milieu. Et on va retrouver ça plus tard. À suivre, en tout cas, deux grands classiques du son. Non, de très grands classiques. Il y en aura d'autres. Le premier, c'est donc Lágrimas Negras. Il y en a des dizaines d'interprétations et celle-ci me plaît bien. Elle est sans prétention, enregistrée dans la rue pour le film Cuba Feliz, avec Miguel del Morales, Pepín Vaillant et Mirta González. Et même un chien, Lágrimas Negras.
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Ce deuxième énorme succès que nous venons d'entendre, c'était La Comparsa, joué à quatre mains par Bebo et Chucho Valdés. Père et fils qui jouent ensemble, ce n'est pas très fréquent dans toutes les musiques, sauf chez mes potes amazoniens, bien sûr. Bon, nous restons avec le pianiste Bebo Valdés, cette fois en duo avec le chanteur flamenco Sigala, pour la composition Inolvidable. Les influences de l'Amérique latine dans le flamenco sont attestées et elles sont anciennes. Hein. Il y a des allers-retours entre l'Espagne et l'Amérique hispanique depuis longtemps, y compris, et qui sont revenus jusque dans le flamenco. Inolvidable.

C'était encore de la Santeria, ça tourne. Canto para Ochun, Iesa. Cette fois, c'est Ochun, c'est la déesse des eaux douces, de la séduction et du plaisir. Séduction, plaisir, douceur, la vie est savoureuse, tiene sabor. Omara Portuondo et Buena Vista Social Club, tiene sabor.

Guantanamera par Joseito Fernandez, un des tout premiers à avoir chanté ce qui est aussi devenu un hymne révolutionnaire international. Et une chanson récupérée parfois par ceux de Miami, il faut le dire. Vous êtes bien sur la clé des ondes, la 90.10, et vous écoutez l'émission Yapou. Alors, nous allons à présent changer d'ambiance. Nous allons plonger dans la ferveur militante des années 1970 et vous allez entendre les concerts de ce moment-là, c'était des manifs. Silvio Rodriguez, yo pisaré las calles nuevamente. Un jour, je marcherai à nouveau dans les rues de ce qui fut Santiago en sang. Et je pleurerai pour ceux qui sont absents. C'est un thème récurrent chez Silvio Rodriguez, la présence de ceux qui sont morts en combattant pour la Révolution. Je retournerai à mes livres, aux chansons qui ont brûlé les mains des assassins. Les traîtres paieront et je pleurerai pour ceux qui sont absents.

Mercedes Sosa, todavía contamos. Elle est argentine. Nous sommes dans la solidarité internationale. Nous sommes debout. Chambered, get up, stand up, don't give up the fight. Contre le fascisme, l'espoir est une nécessité absolue, etc. Parfois, on entend la Mercedes Sosa, elle rit en chantant. À présent, composition ultra connue de Pablo Milanes. Pablo Milanes, qui est un des grands représentants de la Nueva Trova Cubana avec Silvio Rodríguez. Pablo Milanes dans une version Amame como soy, dans une version qui tire le son vers la pop. Pablo Milanes, Igor Costa, Amame como soy.

Pablo Milanes y Gal Costa. Ce qui est beau est né avec toi et fait encore plus beau le chemin. Nous allons vers une autre chanson très classique, Mariposita de Primavera. C'est une habanera. Encore une chanson que absolument tout le monde connaît à Cuba. Ici, dans un des premiers enregistrements très classiques, antiques, Maria Teresa Vera.

Maria Teresa Vera. Et à venir, de l'émotion encore, que de l'émotion. Yolanda, Yolanda encore. C'est le Pablo Milanes qui nous dit « Cela ne peut pas être plus qu'une simple chanson. Peut-être une déclaration d'amour. »

C'était Pablo Milanes. Bonne nuit à toutes et tous. Nous nous quittons avec un solo de guitare, une composition de Leo Brower. Leo Brower, ce compositeur cubano que tous ceux qui ont joué de la guitare classique ont pratiqué. Ici, dans une pièce magnifique, magnifique jusqu'à la dernière goutte. C'est le troisième mouvement du Decameron Negro, le Decameron Noir. La balada de la doncella innamorada, jouée par Elena Papandreou. Chaud. Bonne nuit.

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0: Salut Métracheux, salut Métracheux, c'est les chroniques métalliques, papa. Eh ouais, c'est dimanche soir, on est en mode trashy, tu connais le spot. 90.10 FM Bordeaux, la clé des ondes pour en faire pour les trashy qui n'en veulent. Ce soir, mes padawans, cette semaine, c'est une émission un peu particulière. Ouais, d'abord parce que c'est l'avant-dernière de la saison. Eh ouais, déjà. Eh ouais, le temps passe plus vite qu'un solo joué sans amphétamine dans un camping de festival. Et puis surtout, mes trashux, parce qu'à l'heure où je vous parle, nous sommes à 2 jours du départ pour Clisson Cité Métal. Oui, 2 jours, 2 petits jours, avant de charger le camtar, de prendre la route, de mettre les micros dans la valise, les câbles, les rêves un peu fous et les kilos de bonne humeur nécessaires à toute expédition métallique digne de ce nom. Cette année, tadam, les chroniques métalliques seront Hellfestoff, oui, monsieur, dame. On va poser nos mics là où ça vit, là où ça transpire, là où ça chante, là où ça vibre. Autant vous dire qu'ici, au quartier général des chroniques métalliques, on fait un peu dans notre slibar, mais on est chaud comme une tête d'ampli oubliée en plein mois d'août. Oui, on est impatient, on est fébrile, on est en mode trashy. Et comme il était absolument impossible d'attendre sagement le départ, ouais, tu sens en mode sale gosse qui attend de prendre en flag le Père Noël qui descend de la cheminée le 24 décembre, eh ben nous, on a décidé de commencer le voyage avant même de monter dans le camion. Alors cette semaine, on a décroché le téléphone et on ne vous ramène pas une interview au bout du bigot, mais deux. Eh oui, allez, je vous sors en serre une petite tranche, ma petite dame. Eh ouais, parce que tu le sais, mon tracheux, nous on aime régaler ici. Eh oui, et parce qu'on aime voir les choses en grand. Alors d'abord, nous accueillerons Marc-Antoine et Dorian de l'organisation du Hellfestoff, bah le Leclerc Clisson. Et on n'oublie pas, parce qu'on doit ça à la team exceptionnelle de MEO Musique. Eh ouais, c'est ça, les connexions métalliques, mon tracheux. Eh oui, les vrais, les authentiques, les sincères. Alors voilà, oui, le Hellfestoff, le fameux bousin qui réussit l'exploit de transformer le parking d'un supermarché en véritable terre sacrée du métal. Pendant 2 jours, les caddies disparaissent, les riffs apparaissent, les promos soleil et yaourt laissent place aux décibels et les gardiens du temple de la Sainte Saturation se retrouvent là, comme chaque année, pour célébrer la plus belle des religions, celle du gros son. Eh, t'as la ref, spécial dégâts, celle de verre. Alors ouais, mis à part, poulet. Alors on parlera de la genèse de cette aventure improbable, de son organisation, de son esprit et de cette magie toute particulière qui fait qu'avant même l'ouverture des portes du Hellfest, la fête a déjà commencé. Et puis nous recevrons Nono, le brailleur en chef du groupe Crève, une formation qui ne fait pas semblant, un groupe qui transpire l'authenticité. Et nous, on aime ça, mon tracheux, quand ça sent la sueur, la roue des amplis poussée trop fort et les convictions gravées dans le béton, du punk, du rock'n'roll, de la rage du cœur. Bref, tout ce qu'on aime dans les chroniques métalliques. Alors mes trashux, encore une émission placée sous le signe de la rencontre et du partage. Une émission où les vibrations valent davantage que les effets de mode, où le cœur reste le moteur principal du mosh pit. Parce qu'au fond, derrière les vestes noires, les tatouages, les décibels et les cheveux longs ou disparus, ce qui nous rassemble reste toujours la même chose. Des femmes et des hommes passionnés qui écrivent ensemble une histoire collective. Cette belle histoire, ces belles chroniques, les chroniques métalliques, papa. Et moi, tu me connais, ouais, je suis jeune monsieur Chandon qui te parle du métal, qui te parle même du trash métal.
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0: Ok, salut Trasheuse, salut Trasheuse. Donc on est toujours dans les chroniques métalliques à Monique. C'est les interviews au bout du bigot et cette semaine c'est un petit peu particulier. Ouais, cette semaine on reçoit du bon monde. Cette semaine on va parler un petit peu de quand les guitares se mettent à hurler dans les champs. Bien avant, il y a un petit truc un petit peu suspect qui se passe sur le parking d'un supermarché qui ressemble à un petit peu à un sanctuaire métal. Et ce parking, il est à Clisson City Metal. Ouais, tu le sais parce que cette année, les chroniques métalliques seront bien en place, donc au Hellfest Off. Ouais, on commence gentiment, on parle à la petite porte, mais nous ça nous va très bien parce que tu le sais, on est sur le parking d'un supermarché. Je l'ai un petit peu visité comme ça hors saison, j'ai vu qu'il y avait des belles choses en rayon. Il est sûr qu'il y aura des belles choses sur le parking, mon tracheux. Et pour sûr, on va voir tout ça avec deux personnes qu'on reçoit là, justement dans ces interviews au bout du bigot. Ils vont nous dire leur petit nom. Juste avant, je voulais quand même faire un petit coucou à notre collègue Alexandre, mais pas que, toute la bande, le MO Office, hein, les gros partenaires aussi qui s'occupent de la programmation donc de ce festival off, notre partenaire depuis le lancement maintenant de ces chroniques métalliques, et avant quand ça s'appelait Trashy Time, tu le sais. Ah, je bafouille parce que c'est un grand moment pour nous là, tu vois, là on commence un petit peu à voyager, on était en Suisse il n'y a pas longtemps, on s'est trimballé du côté de puis aussi de on était au Québec aussi la semaine dernière, on peut le dire, voilà. Et bien maintenant, on se pose à Clisson. Allez, qui est au bout du fil, mes trashus ? Présentez-vous et soyez pas timide.
1: Bonjour, c'est Marc-Antoine.
0: Marc-Antoine, il va falloir un petit peu bouger là, hein, parce que Marc-Antoine, c'est quand même un manager, il a l'habitude de booster des cartons, mais il va nous montrer là, la force brute. Et ensuite, on a qui ? Je le sais, mais il faut qu'elle se présente.
2: Le Leclerc Clisson, chargé de communication.
0: Vous avez vu, c'est sérieux. Mais tu sais, t'as l'habitude, parce que les chroniques métalliques, c'est bien l'émission qui te fait voir métal autrement. Allez, on y va, mes trashus. On y va, on remonte tout droit à la gênance de ce, à la genèse de ce truc, à la gênance. T'as vu que t'as qu'à voir. Et si je dis des bêtises, vous le dites, hein. La genèse, la gênance, que des lapsus révélateurs, peut-être. La genèse de cette histoire, d'où ça vient le bazar, là? Est-ce qu'il y a toujours eu un Hellfest Off, au même temps qu'il y a eu un Hellfest? Comment ça s'est dessiné, le bousin? Est-ce qu'ils peuvent nous en dire deux mots? Forcément, ils sont là depuis toujours. Puisque je le rappelle, c'est le Hellfest Off by Leclerc, hein. C'est ça,
1: c'est ça.
0: D'où ça part tout ça?
1: Ça part comme souvent, ça part d'une soirée, d'un apéro.
0: Ah d'accord, bah oui, forcément, autour de la table basse. Non, mais un peu plus sérieusement, c'est venu une idée comme non, ça. Non.
1: 2014, on prend l'apéro avec l'équipe du Hellfest, qu'on est mécène en fait depuis la première année, depuis qu'ils sont là, depuis 2006. Ouais. Et on fait l'apéro un soir avec eux, et les mecs disaient, les festivaliers ils sont là, les festivaliers ils arrivent le dimanche, nous les concerts à l'époque c'était le vendredi, et du dimanche au vendredi il se passe rien, on fait 2-3 trucs sur Clisson mais il n'y a pas grand chose. Ouais. Et puis il y avait deux trois joueurs de guitare qui étaient sur le côté, et puis ils disent, Marc-Antoine, on va faire un concert sur ton parking dans ces cas-là.
0: Ouais. Bah forcément, puis c'est un bon jeu chez toi. Donc tout était bon. Ils ont fait beaucoup. Et puis vous avez sorti les saucisses, vous avez commencé à décapsuler quelques petits trucs, et puis c'est parti. Donc franchement aussi, et puis il y a aussi une enseigne qui est quand même volontariste sur pas mal de sujets culturels. Moi je suis un fervent client des espaces culturels. À chaque fois que je vais dans un endroit, ma femme me dit, il y a un espace culturel Leclerc. Mais j'y vais, forcément. Il y a des super trucs. Ouais, il y a aussi quand même, mine de rien, une politique qui est lancée par votre enseigne aussi, où ça se repose vraiment par une histoire de passionné, toi en l'occurrence, Marc-Antoine.
1: C'est ça, sur les découvertes culturelles et puis sur les partenariats locaux. Là, on a fait notamment un partenariat pour les écrivains du bac avec le lycée qui est à côté. Et puis en rebondissant sur le off, de la même façon avec le lycée, on a fait le tremplin. On a réussi à organiser un tremplin, le off et le fest cette année au lycée à côté. Et voilà quoi.
0: Ouais, bon, ok. Alors pour le coup, c'était venu comme une évidence, quoi. Il fallait faire un off comme beaucoup de gros festivals. Il faut faire quelque chose en marche. Même si il y a la caravane du Hellfest qui se promène un petit peu partout en France à l'appel justement du Hellfest. Mine de rien, il y a ce truc qui se passe, on peut le rappeler, le 16 et 17 juin. C'est ça.
1: 13 et 17 juin, donc mardi, mercredi, juste avant l'ouverture du festival.
0: Et c'est pas rien. Est-ce que vous pouvez nous en dire un peu plus sur le contenu? Il y a pas loin de 30 groupes, hein, 35 groupes, je crois.
1: On a 34 groupes qui jouent cette année. Et puis comme on a un bon partenariat aussi avec Hellfest, et que cette année ils ne faisaient pas Hellfest Lequin, pareil, on leur a dit, si vous voulez, on peut s'en occuper cette année. Donc ouais, on garde deux petites programmations le mercredi après-midi spécialement pour les enfants.
0: Et là il y a un daron, parce qu'il y a quand même Aldebert qui sera là le deuxième jour, donc.
1: Ouais, qui a très gentiment accepté de venir parrainer. Il jouera pas, hein, mais il vient parrainer et présenter le Kids.
0: Ouais, tu l'as compris. Avec tout ce qu'on aborde déjà, on varaque comme ça, on te le jette. Hein. C'est pas parce qu'on fait des comment dire, on va pas utiliser que du champ lexical de supermarché. Je te dis du vrac, mais on te le balance comme ça pour donner faim, c'est clair. Mais en attendant, c'est vrai, il y aura des belles choses sur ce parking là. Alors on va arriver petit à petit à des sujets que nous on aime bien toucher, la question de l'accessibilité, la gratuité, et puis aussi l'idéologie qu'il y a derrière un événement comme ça. La gratuité pour vous, mine de rien, pour une enseigne, c'est pas rien, parce que vous avez quand même votre truc, c'est de faire de l'argent. On va pas se le cacher, vous faites quand même de l'argent, mais mine de rien, ça correspond à quoi d'organiser quelque chose de gratuit quand même en marge d'un festival qui lui ne l'est pas, qui même d'ailleurs assez critiqué pour ça parce que difficile d'avoir des places, et en plus quelque chose qui est souvent abordé dans notre émission où les gens disent ouais ben tu vois on paye le menu sans savoir ce qu'on va manger. Vous avez un regard forcément là-dessus. À quoi ça correspond pour vous cette idée de gratuité autour de ce festival et donc d'accessibilité aussi économique et familiale puisque c'est un bel événement familial.
1: Alors nous au départ, de toute façon, quand on a commencé en 2014, on s'imaginait pas du tout faire payer une entrée, parce que déjà on savait pas que ça allait prendre cette ampleur-là. 2014, on a fait ça avec une carriole et un camion pour faire une scène. Il y a 6 groupes qui sont venus jouer. Nous, c'était que les festivaliers et les clissonnais passent un bon moment avant que le festival commence. C'est parti comme ça. C'était cette philosophie-là et on a toujours gardé cette philosophie-là. Après, on a des contraintes aussi de parking. On se voyait pas. Alors, on a une partie du parking qui est pris, hein, qui est fermée, enfin qui est pas fermée, qui est ouverte à tous. On se voyait pas mettre une billetterie fermée. Enfin, ça. On est un lieu de passage, on est un lieu de partage. Les festivaliers passent, les clissonnais passent. On est aussi un lieu de rencontre. On est un lieu de découverte pour les groupes. Alors en partie locaux et pas que. Des groupes qui sont en devenir. Il y en a certains qui sont allés jouer après au Hellfest. Donc l'objectif, effectivement, c'était de rendre tout ça accessible.
0: Et alors, il y a quand même des questions techniques aussi, parce que vous êtes quand même un supermarché. Pendant les 2 jours, il y a quand même des gens qui continuent à faire leurs courses. Comment maintenant vous mesurez un petit peu tout ça? Parce que tu dis 2014, ça fait précisément 10 ans d'expérience. Comment ça se passe la cohabitation? Parce que le métal est souvent décrié comme quelque chose. Je vois qui est un petit peu, sûrement qui a des choses à dire. Comment ça se passe justement le lien là qui s'installe, sûrement la communication qui est à l'œuvre pour faire que tout le monde se rencontre? Moi, je le sais que le métal est une grande famille. Mais enfin, bien souvent. Grande famille qui aime bien aussi se taper dans les pattes, mais ça c'est comme toutes les familles, mine de rien. Ceux qui voient ça de loin, là, comment ça se passe un petit peu le lien avec vos clients qui font les courses pendant 2 jours?
1: Alors c'est un petit peu particulier en fait, parce que les clients s'organisent de façon différente. Ils évitent de venir sur le magasin pendant Hellfest en fait, donc ils viennent un petit peu avant. Ils viennent un petit peu après, et on a que nos irréductibles retraités du matin qui sont là et qui veulent voir ce qui se passe.
2: Ah oui.
1: Et qui pour rien au monde ne viendraient pas et viennent pousser le caddie pour rencontrer les métalleux.
0: Ah ouais, donc finalement, bon enfant, opération réussie quoi.
1: De bon enfant,
0: ouais. Après, il y a les contraintes techniques, parce qu'un supermarché, c'est un lieu, là aussi, on est là pour apprendre des choses. Un parking, c'est sous la gérance et sous la responsabilité du marchand, du supermarché. La mairie a un mot à dire là-dessus, parce que ça devient un événement ouvert au public. Comment ça se gère un petit peu toute cette histoire de tambouille administrative en coulisses, là?
1: Alors jusqu'à présent, c'est vrai que jusqu'à présent, je vais pas dire qu'on nous laissait tranquille, c'est pas ça, mais c'est un parking privé. Ouais. Donc pour son parking privé, je vais pas dire qu'on fait ce qu'on veut, mais tant que ça reste maîtrisable, effectivement, on organise ce qu'on veut. C'est vrai qu'aujourd'hui, on travaille en partenariat avec la mairie, on travaille en partenariat avec les responsables du territoire, et on leur présente en fait nous ce qu'on fait. Pour être sûr qu'on soit dans les clous et qu'eux soient au courant de ce qui se passe aussi sur le territoire.
0: Ah ouais. Voilà.
1: Donc c'est une demande. On a toujours été transparent. Hein, on a aussi toujours été transparent avec la mairie, avec les anciens maires comme avec la nouvelle mairesse. Alors c'est vrai qu'aujourd'hui on remplit un dossier un petit peu plus, je vais pas dire factuel, mais un petit peu plus conséquent, ouais, de déclaration d'animation auprès de la mairie. Mais tant qu'on reste dans les clous, effectivement, on arrive à faire à peu près ce qu'on veut.
0: Ça, c'est très important pour ceux qui nous écoutent, qui veulent organiser des concerts comme ça. Mais ça se fait pas comme ça, forcément. Ben oui, il y a quand même des cas de dégo. Les concerts à l'arrache, Woodstock, vous avez eu ça où, les gars? Même déjà à l'époque, il y avait des choses qu'il fallait quand même un minimum faire comme dossier administratif. Faut un petit peu apprendre à écrire, les gars, et puis un petit peu vous renseigner sur la législation.
1: Ah, Ouais, et puis on va lui demander si on fait du bruit, si on a des toilettes pour les festivaliers, si on a des choses comme ça.
0: Donc pour le coup, la configuration, nous on y sera sur place. Il y a pour sûr, et t'inquiète qu'on va aller explorer le champ de bataille. Mais en attendant, la configuration qu'on va trouver, c'est quoi ? Il y aura un espace avec des scènes, il y aura un espace avec des exposants, il y aura pas que des groupes, hein, je pense qu'il y aura aussi des médias. Qu'est-ce qu'on va retrouver là, un petit peu dans le village ?
1: Sur le parking, alors le parking est divisé, divisé en trois grandes parties. On accueille le check-in Hellfest, donc on a une première partie du parking qui est bloquée pour Hellfest et le check-in Hellfest. Ouais. On a une partie pour le off et on a une partie bien sûr pour nos clients. Et donc la partie du off, on a deux scènes, deux vraies scènes. On arrive à avoir deux vraies scènes. Ouais, on a commencé avec des carrioles, on a des vraies scènes avec du vrai son.
2: 8 mètres, une scène de 10 mètres, donc
1: Donc un bar bien sûr pour au cas où il ferait chaud, et puis on va avoir tout un espace un petit peu plus grand cette année de merchandising avec un petit village

0: pas notre taille maximum, mais on fera pas plus grand et on fera pas plus parce que de toute façon on a des contraintes techniques. Et puis comme on disait tout à l'heure, hein, nous on est des vendeurs de petits pois au départ. Hein. Donc, on a plutôt l'habitude des boîtes de conserve et alors ça nous change notre quotidien, c'est bien, sinon on le ferait pas. Mais ouais, c'est super sympa. Mais je pense qu'on est arrivé à une taille critique aujourd'hui.
1: Alors des petits pois avec des carottes, c'est quand même mieux. Pour le coup, il y a tout ce qu'on va retrouver, donc les groupes, la programmation. Comment elle se décide, cette programmation? T'en as dit un petit peu de mots. Puis là, il y a le côté aussi communication. On va voir aussi comment, Dorine, tu fais le lien, toi, avec les partenaires aussi qui gravitent autour des groupes. Je pense à MEO, mais pas que. Le lien qui se passe avec la communication, comment ça se gère. Vous êtes part active de la programmation. Vous avez un œil là-dessus, quand même. Comment ça se gère? Parce que oui, c'est quand même pas rien. C'est un peu comme un gros tremplin pour les groupes qui ont la confiance, hein, aussi accordée de jouer pendant ces deux jours. Comment ça se décide? Si on veut aller au Hellfest Off, comment ça se passe?
0: Alors en fait, il y a Alex, hein, qui travaille avec nous, qui fait une grosse partie du boulot, la très grosse partie du boulot là-dessus. En fait, il est sollicité de son côté, nous on est sollicité, on a aussi des souhaits, des envies. Donc on mixe un petit peu tout ça, on mélange tout ça, et puis Alex regarde aussi un petit peu ce qui se passe sur les réseaux, la notoriété des groupes, s'il y a des vidéos, s'il y a des concerts, et puis après c'est discussion. Voilà, on se fait des propositions les uns les autres, et puis on arrive au final à une sélection.
2: Ouais. On fait tous des écoutes, on donne nos avis et voilà.
0: Parce que le métal, c'est pas ma spécialité première, mais il y a plein de choses différentes dans le métal. Donc on est tous les trois avec Dorine, tous les quatre, parce qu'il y a aussi Nicolas, responsable de Nonal et de l'espace culturel du magasin qui s'en occupe avec Alex. Donc c'est vrai qu'on a tous les quatre aussi des sensibilités qui sont différentes. Ouais. Donc c'est sympa.
1: Et puis c'est mine de rien, c'est ce qu'on va retrouver. Donc cette programmation hyper hétéroclite, donc qui va des tout petits avec Aldebert, en tout cas l'initiative qui aujourd'hui s'installe bien avec ce Hellfest Kid. Et puis il y a aussi toutes ces variétés du métal, parce qu'il y a aussi c'est une histoire de tout âge, et les fameux groupes de cover qui sont mine de rien. Qui sont pas de l'entourloupe, ce sont des groupes qui sont capables pour le coup de drainer, c'est le grand bal du métal. Hein, c'est pas pour rien que vous avez choisi des groupes de cover.
0: Ouais, l'objectif c'est pas d'avoir que des tributes, il y a des années on en a eu un petit peu moins que d'autres, mais c'est vrai que le soir on est un peu plus rassembleurs, on a des festivaliers qui sont là, mais on a aussi dans le public 50% de clissonnais, de familles clissonnaises qui sont là, donc c'est un moyen d'avoir un peu plus de partage et des choses qui sont un peu plus connues de tout le public, quoi.
1: Qu'est-ce qu'on peut dire du rayonnement d'un événement comme ça sur le territoire? Est-ce que vous... Moi, j'ai pas peur de parler d'argent, même si c'est vrai que sur la radio, on n'a pas, nous, de publicité. On est une radio indépendante, mais mine de rien, l'argent, ça fait partie aussi du truc. Est-ce que vous ressentez quand même, mine de rien, tout le long de l'année, là, un rayonnement, quelque chose qui fait que, sans ça ou avec ça, mine de rien, ça contribue à quelque chose. Je pense pas aux mamies, aux papys là, qui viennent comme en pèlerinage tous les ans pour voir ce qui se passe. Est-ce que vous ressentez que, mine de rien, ça a un impact au niveau du territoire, même dans les relations partenariales? Est-ce que c'est quelque chose qui adoucit un petit peu les relations ou au contraire? Qu'est-ce que ça a comme impact?
0: Je sais pas. Effectivement, je pense que c'est plus un sentiment pour le clissonnais, un sentiment d'appartenance. On en parlait, je sais plus avec qui tout à l'heure, où c'est vrai que le week-end, que ce soit dans Clisson ou dans le magasin, on voit les t-shirts Hellfest qui fleurissent parce que le Clissonnais comme le festival, mais le Clissonnais toute la semaine est au travail, et puis le week-end c'est relâche, donc on sort le t-shirt Hellfest, et puis c'est aussi un endroit de pèlerinage pour les non-Clissonnais, qui viennent eux effectivement en pèlerinage sur le territoire le week-end. Donc c'est plus un sentiment d'appartenance pour les clissonnais et les gens du territoire. C'est vrai que quand on discute tout de suite, on est même parfois surpris. Alors on n'est pas surpris quand on dit on vient de Clisson et qu'on nous répond Hellfest, mais on est surpris quand on se retrouve avec des gens qui ne connaissent pas Hellfest, parce que pour nous, comment est-ce qu'on peut ne pas connaître Hellfest?
1: C'est vrai.
0: C'est pas possible.
1: Toi, tu peux en dire deux mots, peut-être, Dorine. Oui, justement, de cette visibilité en communication, parce que ça s'alimente sur les réseaux, etc. Est-ce que tu vois l'impact de tout ça?
2: Alors moi, sur les réseaux sociaux, c'est plus Alex qui va s'occuper de la partie de la gestion de nos réseaux sociaux. Moi, je m'occupe essentiellement de la création des affichages, des visuels, etc. Donc j'ai du mal à me rendre compte du retour des festivaliers sur cette partie-là, je vous avoue. Mais
0: on sent qu'on a faune à ce moment-là.

0: marche avec le off, on sent qu'on affole les réseaux. C'est une année, je sais plus quand est-ce que c'était, il y a 3 ou 4 ans, on a été repris par, alors je sais plus, il devait y avoir un groupe américain ou des américains qui passaient dans le coin, et on a passé une vidéo qui s'est fait reprendre par le Washington Post.
1: Ah ouais.
0: Donc d'un coup, on est passé à 1 million de vues, ça a affolé tout le monde, on pensait qu'on s'était fait pirater notre Facebook. Donc oui, c'est toujours, c'est toujours surprenant.
1: Moi, je pense à quelque chose. Des fois, ça m'arrive un petit peu de zapper. Je vois un petit peu ce qui se passe sur Capital, des émissions comme ça. Et puis, on voit les stratégies de supermarchés qui font des danses dans les rayons, etc. Vous voyez, toutes ces expériences. Bon, finalement, est-ce qu'elles sont sincères ou pas? Je ne sais pas. Mais mine de rien, il y a souvent des gonzes qui sont là. On sent que c'est la fête pendant ces 2 jours-là, ou en tout cas cette semaine dans le supermarché. Une ambiance un peu particulière pour l'équipe. Tu le sens, toi, Marc-Antoine, ou pas? L'équipe est plus détendue.
0: Plus détendu, et puis je crois que personne ne poserait une semaine de vacances cette semaine-là.
1: Ouais.
0: Parce qu'en plus, il y a un paquet de collaborateurs dans le magasin qui au-delà de vouloir être présents dans le magasin pendant le off, pendant Hellfest, sont aussi soit festivaliers eux-mêmes, ouais, soit certains bénévoles. Donc ça veut dire qu'ils viennent bosser au magasin la journée, et puis le soir ils vont servir au bar du VIP jusqu'à 2h du matin, et puis ils reviennent le lendemain. Donc oui, il y a une certaine émulation, et c'est rassembleur aussi pour le magasin.
2: Ouais.
0: Alors, c'est rassembleur, et puis en même temps c'est fédérateur, parce que nous on a des parties entières du magasin qui sont fermées pendant le festival parce que ça fonctionne pas. Oui. Je pense par exemple au poisson, le rayon, ouais, poisson, il est fermé pendant le festival. Il y a plein de parties du magasin comme ça qui sont fermées. Donc en fait c'est les gens se propose pour aller sur des rayons ou sur des endroits, pour venir filer un coup de main sur le off, sur le bar, ouais, pour pouvoir permuter un peu.
2: C'est de l'entraide.
0: Oui, c'est de l'entraide.
1: Ça, c'est hyper intéressant d'avoir votre retour, parce que bien souvent, ce festival, et puis, alors, je sais pas si on aime bien taper sur l'ambulance, mais chaque année, on entend des polémiques sur le Hellfest, mais on voit pas tout ce côté humain, tout ce qui se passe en coulisses et tout ce qui crée comme lien, parce que, mine de rien, ce qui fait cette histoire, c'est les gens. Et le lien avec le Hellfest, il n'y a pas de Hellfest off et de Hellfest quand je vous entends. Il y a, mine de rien, une émulation sur un territoire, avec l'Amérique qui joue aussi son rôle, et puis, il y a aussi vous en tant que commerçant, les forces économiques, les forces vives. C'est les sentiments qu'on peut avoir de loin, et c'est pas une image d'Épinal. Quand je vous entends, c'est ça.
0: Oui, c'est ça. Et puis ça mobilise, enfin ça après, Hellfest en parlerait mieux que nous, mais ça mobilise aussi toutes les associations, les clubs sportifs. Ouais. Enfin,
1: on les oublie un petit peu. Les exposants aussi, c'est important, parce que c'est, je suppose, des artisans, des gens aussi du coin que vous mettez en visibilité.
0: Pas que, on a historiquement, on a des gens du coin.
1: Ouais.
0: Et puis c'est des personnes du coin qu'on favorise et qu'on prend en premier, parce qu'on souhaite toujours être ancré sur le territoire local. Après on a des gens qui viennent un petit peu plus loin, mais parce qu'ils se proposent et qu'on n'a pas forcément l'offre ou qu'on n'a pas eu de proposition localement.
1: Alors quand je parle de toute cette émulation de gens beaucoup plus au territoire, pour pas rester dans du concret, quelque chose qui serait fadasse, on peut le dire, le Hellfest off, c'est plus un complément qu'un contrepoint. C'est pas quelque chose qui... On est vraiment de rester dans l'esprit de cet apéro où toute l'idée est cette idée à jamais.
0: Ouais. C'est le pré-festival, c'est une chauffe, c'est une mise en chauffe avant de rentrer sur le vrai festival. Et puis, ça permet d'écouter un petit peu de musique. Et puis aussi, surtout, pour certains, c'est une première découverte. Il y a des gens qui connaissent pas le métal. Donc, il y a des gens qui viennent au off pour savoir ce qu'est le métal. Il y a des gens qui viennent au off parce qu'ils n'ont pas eu de place à Hellfest, ils veulent écouter un petit peu de musique. C'est de la découverte, c'est l'afterwork, c'est un rassembleur.
2: Ouais.
0: C'est rassembleur. Et puis il y en a qui viennent s'entraîner avant Hellfest.
1: Alors, on l'a dit, il y a une histoire, 2014, cet apéro, cette boutade sûrement, cette discussion peut-être. On s'est dit, ah tiens, pourquoi pas Hellfest? Là aujourd'hui, marge de manœuvre qui semble trouver un petit peu l'équilibre. Demain, est-ce que le développement est possible? Est-ce que vous avez une idée de sur quoi vous voulez tendre? Ou alors non, c'est un truc, on se dit, c'est comme un bon apéro improvisé, on vit l'instant et on verra bien demain.
0: Alors on est plus dans on vit l'instant et on verra bien demain. L'objectif c'est de s'améliorer. On sera jamais Hellfest, et puis c'est pas l'objectif, c'est de continuer à passer un bon moment. Comme on disait tout à l'heure, je pense qu'on est arrivé pas au taquet, mais pratiquement au maximum de nos possibilités. Donc faisons déjà bien ce qu'on arrive à faire. Voilà, c'est ça notre. Faisons bien ce qu'on peut faire.
2: Et garder notre philosophie du off.
0: Garder notre philosophie du off, gratuit.
1: Ouais.
0: accessible. Et pour tout le monde.
1: Accessible.
0: Ouais. Ouais.
1: Pour les petits et pour les grands. Alors, Marc-Antoine, Dorine, vous dites, hein, vous concernez un petit peu pour cette programmation. Donc, je pars de l'idée que le métal, c'était pas vraiment ça. Petit à petit, il y a des trucs. Ou alors, s'il y avait quand même un petit peu des bribes, parce que, mine de rien, je sais pas, Marc-Antoine, t'as peut-être écouté un petit peu du AC/DC, du Deep Purple, des choses qui t'ont mis dans ton adolescence. Ou Dorine, peut-être, en écoutes-tu? Ou alors, est-ce que ça vous a amené à découvrir, à en écouter un peu plus, vous?
0: Alors moi au départ j'étais, si on compare à Hellfest, je suis un peu plus Warzone.
1: Ouais.
0: Même si ça se voit pas, j'avais un côté quand j'étais un peu plus jeune, un peu plus punk.
1: Marc-Antoine, il cache son jeu.
0: Et puis j'écoute plein de choses. J'écoute aussi de la techno. Enfin c'est très éclectique ce que j'écoute.
1: Ouais.
0: J'écoute du Gainsbourg comme du Cure, comme un petit peu de métal, comme des Pixies. Enfin voilà des choses comme ça et c'est vrai que ça m'a fait découvrir un certain nombre de choses. Comme je te disais tout à l'heure, je suis un peu plus Warzone, Mainstage je connais. Après j'adore aller sur Temple ou Altar parce que alors il y a des fois je ressors tout de suite, hein, et puis il y a d'autres fois je reste.
1: Ouais,
0: ça permet de découvrir tellement de tendances que, et même dans notre programmation comme on a nous des envies et des souhaits qui sont différents, je découvre aussi des choses sur le off qui sont sympas.
1: Et toi Dorine?
2: Moi pour ma part j'écoutais pas du tout de métal ou de hard rock avant d'arriver ici, clairement.
1: Ouais.
2: Et au contraire c'est des bonnes découvertes chaque année. J'apprends de nouveaux groupes, de nouvelles choses avec Marc-Antoine, avec Nicolas, mon responsable, et puis je suis arrivée ici en ouvrant mes chakras et au final c'est super quoi.
1: Enfin,
2: on découvre.
1: On découpe
2: les choses, quelque chose qu'on se dit ah j'aime moins, et puis d'autres on dit ah tiens je vais le rajouter dans ma playlist et puis voilà quoi.
1: Et oui, parce que bon, il y a eu Gainsbourg qui a traîné dans ta longue liste, il y a eu Cure quand même, on peut le dire, Cure, Dépêche Mode, c'est des groupes mine de rien qui ont leur petite influence dans certains courants du métal, mouvement gothique mais pas que. T'as parlé des Pixies, en voilà un groupe, moi j'ai fait un spécial Nirvana pour ceux qui ont écouté l'émission dimanche. Voilà, tout ce courant du rock alternatif, on parle tout simplement de musique, on parle de gens, et tout ça c'est des étiquettes qui ne servent à rien, qui grattent. Alors facile à dire pour des commerçants comme vous qui aiment bien jouer avec des étiquettes, mais là c'est pour vous chambrer, c'est du bon chambrage. Moi j'ai envie d'en savoir un peu plus, alors pas forcément que du métal. En ce moment, le morceau, la musique qui vous retourne, et on n'est pas obligé de citer que du métal, moi je suis preneur de tout. Qu'est-ce que vous avez
0: découvert? J'ai découvert Homefront, un groupe canadien. Je les ai découverts au Ferrailleur il y a un petit mois de ça.
1: Ouais.
0: Je suis tombé à bout. J'adore. Et puis après, j'écoute en boucle. Enfin, j'écoute en boucle, c'est par période, mais je suis très shérif aussi.
1: Ah.
0: Et l'Arruda, je redécouvre l'Arruda.
1: Ah, c'est bon ça, le prix du silence. L'Arruda, c'est Angers.
0: C'est ça, Angers-Saumur, ouais. Et un groupe que j'avais découvert à la fête de la musique à Blois en 96, qui avait disparu un petit peu des quelques années et qui revient depuis 2-3 ans.
1: Là. Et là, on leur fait un gros coucou parce que tu le sais pas, mais ça, c'est la famille, la Ruda, les Spoken de Gouaille.
0: Ils sont passés à Bordeaux le dernier, non? Ils sont pas passés à Bordeaux il y a pas longtemps?
1: Alors, c'est possible, dans des formules parfois bien remaniées, on peut les retrouver en attendant des darons qui comptent. Et encore une fois, ouais, tout ça, c'est la grande famille du rock'n'roll français. Et toi, Dorine, alors, le truc qui te fait kiffer?
2: Alors moi là en ce moment je suis en train de réécouter un peu les classiques pour mettre à la page pour le hop, clairement, hein, on va pas se mentir.
1: Ouais.
2: Et du coup je suis en train de découvrir Pantera, que je connaissais pas du tout.
1: Ah, c'est un petit groupe ça, je pense que ça va te plaire, c'est assez sympa, plutôt accessible, c'est des guélurons, ils sont plutôt cool. Moi je te conseille, vas-y, fonce. Pantera, tu peux y aller du début à la fin. Peut-être la période glam un petit peu particulière, mais tu vas pas trouver les scuds, donc t'inquiète, tu vas te concentrer sur le fondamental. Puisque mine de rien, moi j'aime bien traîner mes guêtres dans les supermarchés, aller chercher de la bonne tambouille, en attendant chercher des bons ingrédients. La question que je vais vous poser à vous les professionnels du bien manger, le plat que vous pensez ultime, parfait pour un bon catering de festival, ça serait quoi pour vous? Et me sortez pas un taboulé en boîte, hein.
0: Bah, à Clisson, c'est la saucisse au muscadet.
1: Je me voyais pas poser la question un jour à un patron de supermarché, mais celle-là, elle est bonne. Donc, la saucisse au muscadet, ça se prépare comment? C'est un truc du coin, ça?
0: Bah oui, c'est de la saucisse avec du muscadet.
1: Ah, bon, ben ça devrait être pas mal. Attention, parce que moi, je serai là le 16 et le 17 pour goûter tout ça. Et toi, Dorine?
2: Je sais pas, une bonne planche de charcuterie et de fromage. Oh là, tout simplement. Là.
0: Mais...
2: avec
0: des huîtres. Avec des huîtres.
2: Ah ouais, avec des huîtres.
1: Et pour arroser tout ça?
2: Un petit rosé.
0: Ouais, moi, je suis muscadet ou bière. Hein. C'est quand même le temple de la bière et le fest. Hein.
1: Oh là là. Moi, j'ai hâte. Je sens qu'on va se régaler, mais pour sûr, on va se régaler parce que déjà, avec tout ce qu'on a abordé, la joie, la bonne humeur, là, on sent des smileys là, qui ont du mal à sortir. Mais je suis sûr que le 16 et 17, sur le parking du supermarché Leclerc à Clisson, Marc-Antoine et Dorine et Nicolas, que j'oublie pas, de que vous avez parlé, mais aussi Alexandre et toute la team de MEO Musique, on va se régaler au son des super groupes que du bon. Voilà, des tribus de bande, mais pas que. Aldebert, ça va le faire, je vous le dis. Clisson, City Metal, encore une fois cette année, et nous on y sera. Le mot qui vous vient là en tête, après avoir passé mais près de 30 minutes à vous dire, mais c'est quoi ces questions en bois, mais ce mec là, c'est sûr, on va lui fermer la porte du supermarché. Allez, un mot qui vous vient en tête.
0: À très vite.
2: Venez nombreux.
1: Et ben voilà, voilà, c'était le mot de la fin. Un morceau peut-être que vous avez envie qu'on passe, Dorine, un morceau de Pantera ou Marc-Antoine, battez-vous. Un morceau que vous avez envie qu'on passe juste après cette interview de folie.
0: Nation de Homefront.
1: Allez, t'es d'accord avec ça, Dorine?
2: Ça me va, moi je suis, franchement.
1: Elle n'ose pas contredire le patron, bah alors on va le redire. Homefront, donc, Nation, c'est ça?
0: Ouais, c'est
1: ça. Voilà, mais on va le lancer. Ben vas-y, je te laisse le lancer, Marc-Antoine.
0: Eh bien, tout de suite, un petit groupe canadien, Homefront, qui va vous faire Nation.
1: Eh ben voilà, c'est ainsi que mon trashux s'interview donc avec Marc-Antoine et Dorine du Leclerc de Clisson. Non mais c'est pas possible, qu'est-ce qui se passe? J'ai bafouillé à l'intro, je bafouille à la sortie. Non, il faut que je me préserve pour le 16 et le 17, donc je le rappelle, mon trashux à Clisson City Metal, c'est le off, on y sera pour sûr. Merci beaucoup Marc-Antoine, merci Dorine, merci Nicolas, merci Alexandre, merci la team de MEO Musique et les trashux, sont de rendez-vous pour sûr le 16 et le 17. Mais gare-toi, mets-toi à l'abri, parce que ça en va envoyer du sévère. Salut les trasheuses, salut les trasheuses. Ciao.

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1: Aïe, mon tracheux, t'es toujours sur 90.10 FM Bordeaux, la clé des ondes pour faire ces chroniques métalliques, ouais, tu le sais. Et après cette rencontre majestueuse sur le parking du Leclerc de Clisson, où on sera présent avec les chroniques métalliques les 16 et 17 juin prochains, oui, où ça sera le

0: Salut les tracheuses, salut les tracheuses. Eh ouais, c'est le comeback des interviews au bout du bigot, tu le sais, les interviews sans chichi, au cul du camion. Ouais, mon tracheux, l'été arrive, les chaleurs sont là, la France a peur, la France crève. Eh ouais, on peut le dire. Et ce soir, voilà un groupe qui représente bien cet état d'esprit. Eh, je te le parie en mille, comment il s'appelle le groupe que j'ai au bout du téléphone? Et qui est là, mon tracheux? Qui va là? Qui es-tu?
1: Ok, bah salutations les tracheux, les tracheuses, moi c'est Nono, du coup le vocaliste de l'orchestre non symphonique qui se prénomine Crève. Ravi d'être là.
0: Ah, mon tracheux, je te dis, ce soir c'est festival. Cette interview, comme ça, pour te refaire un petit peu le storytelling, l'histoire de cette interview. Cette interview, elle a eu de multiples rebondissements. Ouais, on sait... On a eu du mal à se capter, mais une fois qu'on s'est eu, eh bien on a eu quand même quelques petites embrouilles. Peut-être que c'est le showbiz qui s'est un petit peu retourné contre nous. En attendant, ce soir, ce groupe, il est 100% sincère. Ça reflète la sincérité jusque dans les larcènes, les paroles, tout ce que tu veux. Oui, ce soir, c'est le groupe Crève qui est là. Un groupe que tu vois passer par là, par-ci, par-là, sur Instagram. Alors, pour bien finir l'année, dans ces interviews Bully Bigo, eh bien ouais, je voulais leur laisser une petite place. Crève, ça envoie légèrement du pâté. Et Nono est là pour nous expliquer un petit peu, mais d'où vient ce nom, d'où vient ce groupe? Déjà, pour commencer, Crève, ça vient de quelle région? Parce que tu me disais souvent, je garde les vaches à 2000 mètres d'altitude. Donc ça se situe où un petit peu l'histoire de Crève? D'où ça part? Vas-y, raconte-nous tout ça, mon tracheux.
1: Eh ben, Crève, en fait, c'est avant tout la passion de la caillette. Hein. On vient de Valence. Valence, c'est au sud de, on va dire, c'est au sud de Lyon. C'est à une heure au sud de Lyon, à une heure de Grenoble.
0: Ouais.
1: Ça fait ce petit triangle. Donc, c'est entre les vaches et les prairies, on va dire.
0: Ouais.
1: Mais, c'est un beau petit coin. C'est les portes de la Provence et, les gens sont pas trop énervés par là-bas. Mais, voilà. Il y avait quatre gars qui étaient un petit peu en colère. Et ils ont décidé de faire une musique un peu énervée pour réveiller tout ça.
0: Et c'est Crève qui arrive comme ça de
1: Sylvago.
0: Enfin, tu dis on est tranquillou. Il y a pas mal de hardcore, de coreux quand même dans le coin là, du côté de Grenoble, Lyon.
1: Ah ouais, si on élargit Grenoble, Lyon, oui, effectivement. Après nous, du côté de Valence, on va dire que, enfin, Valence, Drôme, Ardèche. T'as quand même des groupes qui sont assez solides, qui, je pense, comme ça, Breed Machine, qui a quand même fait un sacré trou dans le game depuis quelques années. Ouais. T'as Anemia, qui est aussi très fort. Echoes of Hate, Inkythera, Metastase, c'est des petits groupes qui commencent à être quand même bien connus localement et qui sont très très qualis. Mais après, c'est sûr que si tu commences à élargir Grenoble-Lyon, là, on commence à avoir des groupes un peu plus massifs, ouais. et qui commencent à bien s'implanter en métropole.
0: Eh ouais, parce que c'est un petit peu ce est de la France là qui lorgne du côté de la Suisse, Annecy, puis Genève, l'usine, quand même un beau spot aussi musical. Crève, ça vient d'où exactement? Ouais. Parce que t'as été très très vite. On a un petit peu de moment, on se pose parce qu'on l'a bien mérité. Alors, ça vient d'où, Crève? Vas-y, raconte-moi un petit peu l'historique.
1: Alors, Crève, tu veux dire l'origine du nom ou la formation?
0: Ouais, ben un petit peu tout ça, oui, raconte-nous.
1: Ok. Alors, la formation, bah écoute, la formation, en fait, ça, c'était venu à la base d'une envie de se dire que c'est pas parce qu'on a la trentaine passée qu'on n'a pas envie de kiffer, de faire un petit peu de musique. Donc je me suis lancé dans un projet avec quelques icos. Ça l'a pas forcément fait, avec des soucis de dépendance des uns, des soucis d'implication des autres.
0: Ouais.
1: Et on a fini par se capter avec Guy, donc du coup qui avait lâché son groupe pour faire quelque chose d'un peu plus énervé. La connexion s'est faite très rapidement. Ouais. On a commencé à avoir des petits morceaux et en regardant les petites annonces, l'éternel Dickin fait compagnie, ouais. Là, un peu les Tinder que tu peux avoir du Zikos sur le net, on est tombé sur un batteur un peu plus jeune que nous, mais qui venait de passer 2 ans dans sa grotte pour travailler son instrument,
0: ouais.
1: Notamment avec Nicolas Bastos. Donc son sensei, Nicolas Bastos, ancien batteur du coup de Dagoba, ouais. Ancien batteur de l'Esprit du Clan, actuel batteur de Aldebert. J'écorche pas le nom. Et du coup, on s'est dit bon, on va faire un test avec lui, voir ce que ça donne. La connexion a été immédiate. On s'est dit c'est pas possible, il nous fait une boîte à rythme, c'est pas réel ce qu'il nous fait. Et non, c'était pas une IA, c'était bien lui. Donc on s'est calé, on a commencé à faire 3-4 morceaux. Ouais. On s'est dit bon, il faudrait quand même qu'on arrive à trouver un bassiste, parce que initialement le bassiste c'est moi. Sauf que quand on cherchait des chanteurs, en fait, on avait auditionné quelques chanteurs, on a vu que ça collait pas forcément à notre approche.
0: Ouais.
1: Et j'ai pris un coup de sang à un moment parce que j'ai pris le micro, j'ai gueulé dedans. Les gars ont dit ok, tu vas prendre ta basse, tu vas la mettre au placard et tu vas garder le micro. Ouais. Donc du coup, j'ai pris un peu des cours derrière pour éviter de me péter la voix au bout de 5 minutes. Hein. Ça serait un peu con, surtout pour un choreux. Et on a commencé à chercher un petit peu dans notre sphère privée, savoir si des gens connaissaient un petit peu des bassistes. Et bah, c'est l'éternel souci que tous les groupes rencontrent. Hein. Trouver un bon bassiste, c'est compliqué.
0: Ouais.
1: Donc du coup, on a trouvé un guitariste qui a accepté de faire la basse, donc en l'état maths. Ouais. Et ça a donné un petit peu cette osmose. On s'est tous retrouvés sur cette envie de faire une musique qu'on a envie de voir en live. Un processus créatif aussi où les quatre peuvent tous s'exprimer, tous mettre en place leur créativité, et ça s'est accordé naturellement, et on a vu que le résultat en fait nous plaisait beaucoup.
0: Ouais.
1: Et il a fallu trouver un nom. Donc ce nom là en fait, quand on s'est aperçu que le pilier de ce qu'on faisait, c'était la spontanéité, c'était la rage et c'était la sincérité. Donc on s'est vite porté sur des mots très réduits, des trucs assez viscéraux, comme des cris en fait. Ouais. Et c'est vrai que un truc qui est revenu régulièrement, c'est le fait de commettre une action assez délétère au profit d'une personne, donc assez violente, et Crève est venue naturellement. Et en fait, à la base, Crève, on s'est dit, attends, le problème, c'est qu'il y a une marque de frein qui fait ça, on va être emmerdé, enfin, on va mettre ça de côté. Et on s'est dit, mais pourquoi on ferait pas comme Landmarks, comme Siori, comme tous ces groupes-là? Donc du coup, le C, on l'a remplacé par un K, parce que c'était un peu plus stylé. Je pense aussi un peu qu'il y avait l'envie de faire un petit hommage à Korn, qui est une de nos influences principales. Et le E, en fait, on l'a retourné avec un 3.
0: Ouais.
1: Et du coup, ça nous aide pour le référencement aussi. Au moins, on est tranquille.
0: Mais le gars, tu l'arrêtes pas, c'est une machine. Il a dit plein de trucs là-dedans. Il a parlé de guitaristes qui passent à la basse. On a quand même des modèles de tout ça, quand même. On a des bons guitaristes qui sont aussi des bons bassistes. Je pense notamment à Frédéric Leclerc de Creator. Ça, c'est pour l'étiquette métal. Après, quand même, il a fait un peu l'allusion à un bassiste qui devient chanteur. On connaît des bassistes qui sont des super chanteurs. On pourrait citer dans le hard rock, quand même, des gars comme Glenn Hughes, qui assure vachement bien dans Deep Purple ou d'autres groupes Side Project. Mais aussi, on pense aussi à Sting. Et pour le coup, pourquoi je dis Sting? Parce que ça paraît éloigné. Parce que il y a aussi plein de mots qu'il a dit, le gonze. Et puis, il a dit aussi ce mot qui pourrait aussi crève salope, aussi de groupes comme ça, métal urbain. Pour le coup, tu me vois venir, mon tracheux. Je vais parler d'étiquette. On parle de métal, on parle de punk, on parle de quoi? Parce que tu le vois pas. Il a une caoupe qui il aura des pâquerettes. On parle quand même de pelouse mal taillée, mal attendant. Le gonze, il a quand même une demi allure quand même, ou en tout cas une allure à la Renault. Alors on y vient à ça, étiquette de crève, on a Landmarks, tu cites plein de trucs, on pourrait aussi citer le hardcore, on a commencé déjà à en parler. Ouais, les étiquettes, ouais, ça t'évoque quoi justement dans quand t'expliques ce groupe? Est-ce qu'il y en a une qui te parle plus que d'autres?
1: Alors forcément, il y en a une qui nous parle plus que d'autres, mais la base pour Crève, c'est on fait ce qu'on a envie de faire. On fait pas pour paraître, on fait pour être. Et nous, ce qu'on est, c'est un ramassis d'influence.
0: Ouais.
1: C'est, on va passer de la vague grunge des années 80 au métal moderne, avec tout le merdier qui a eu lieu entre les deux. Ouais. Maintenant, on a un ancrage qui reste quand même assez fort, à savoir tout ce qui finit en core. Le hardcore, le deathcore, le trashcore, tout ce que tu veux. Et le côté le plus énervé de la vague néo-métal, on va dire, des années 2000.
0: Ouais.
1: Là-dedans qu'on a évolué, là-dedans qu'on a grandi. Et l'éternel souci que rencontrent tous les groupes, c'est quelle étiquette, qu'est-ce que vous faites?
0: Ouais.
1: Donc on a commencé à dire qu'on faisait du hardcore. Le problème, c'est qu'on a commencé à se prendre, oui, mais vous faites pas des passages en two-step, les breakdowns, c'est pas trop hardcore, vous avez pas la ligne de conduite et tous les codes du hardcore. Bon, ok, et vas-y, tu nous emmerdes, on va faire du métal hybride. ouais, métal hybride, c'est facile. Bon, ok, bon, bah, on va faire du néo-métal ou néo-core. Ouais. Ouais, mais non, en fait, le néo-métal, c'est pas ça. C'est... Donc, on fait du bordel-core et copieusement, on va copuler avec ta génitrice. Et voilà, en fait, on a cette approche peut-être punk, ouais, clairement, parce qu'on a envie de faire ce qu'on veut.
0: Et ça chante.
1: Mais les étiquettes.
0: Et ça chante en français. Et ça, on en a souvent parlé, en fait, exactement, de Grand Neuf, parce que maintenant, on commence à être des grands copains. Hein. On se quitte plus avec Nono, c'est Jeannot versus Nono. Et puis, y a souvent le Fofora qui revient dans les discussions. Et puis, il y a le look. Voilà. Ouais. Le Fo, moi, je pense que c'est une première approche qui peut quelque part vous amener dans l'univers de Crève. Je me trompe ou je me trompe pas?
1: Alors Lofo, oui, tu peux avoir cet aspect. Je pense qu'il y a ce côté un peu
0: Pour le coup, c'est
1: un peu désinvolte.
0: Ouais.
1: Ouais, non, tout à fait. Ce côté désinvolte, ce côté punk, un peu que tu retrouves avec Lofofora. Maintenant, je pense que si on veut un pont encore plus réduit, je pense que l'esprit du clan Ziars et S ont un trio, que ce soit l'atmosphère un peu malsaine de Heads qu'on va retrouver un peu dans nos visuels horreurs, un peu l'absence de filtre, Ziliars avec ce fait de saccader vraiment des mots et de rebondir sur des mots très définis avec une rage non contrôlée, et l'esprit du clan où on a un peu ce côté fédérateur, c'est un peu gros, mais où on parle de choses de choses réelles et très introspectives.
0: Alors c'est vrai, Ziliars revient aussi souvent dans nos discussions. Moi je pense à quand je pense à Ziliars, je pense à ce concert lorsque j'étais feu jadis dans une autre vie, parce que tu sais, je suis l'homme aux mille vies, Highlander quelque part. Je les avais accueillis il y a quelques années à la MJC Pico à Cannes. Et à MJC Pico à Cannes, il y a aussi d'autres groupes qu'on connaît maintenant du côté de la scène trash metal. Je pense notamment ça va venir un groupe trash de Cannes qui est bien énervé aujourd'hui, qui a fait ce fameux clip sur la Tour Eiffel. Ça va revenir dans la discussion sans leur faire offense.
1: Ah putain, oui, tout à fait. J'ai bouffé leur nom, mais je vois très bien qui c'est.
0: Tout à fait. Et un super album. Et là, ils nous sortent un nouveau truc là qui arrache. Ils se produisent dans l'opéra. Moi, ça me fait une transition de toute faite, justement, sur où est-ce qu'on peut retrouver Crève. Est-ce que la stratégie développement, parce que t'as vu une gonce quand même, il parle de punk, mais le punk, ça veut pas dire qu'en fait, c'est pas travaillé non plus, parce qu'on est loin de cette origine, là, quelque part, un petit peu galvaudé, cet imaginaire. N'oublie pas une chose, le punk a été créé quand même dans une boutique à Londres, il y avait quand même un effet commercial. C'est quoi cette étiquette punk? Même Bowie faisait du punk quelque part, quand tu regardes bien. C'est un état d'esprit, en attendant peut-être un rapport au monde, aux choses. Donc en fait, là, ça m'amène, tu vois, dans ma question un petit peu flub, et puis je vais retrouver un petit peu le nom de ce groupe-là, ça me fait chier de pas l'avoir. La stratégie de développement, donc, pour le coup, de Crève, c'est quoi aujourd'hui? Est-ce que les salles vous ouvrent les bras? Pas plus? Parce que quand même, Crève aujourd'hui, sans faire jeu de mots, ça crève un peu l'écran, parce que sur Instagram, on vous voit passer, il y a des gars qui relaient quand même votre truc, ça plaît, Crève?
1: Ouais, en fait, à la base, on n'avait pas énormément de stratégie, nous, ça nous a quand même un peu dépassé. Faut pas oublier que on tourne depuis même pas 6 mois. C'est-à-dire que pourtant, nous, sur notre première année...
0: Et pourtant, on a l'impression que vous êtes là depuis un moment. Parce qu'en fond, c'est nickel, quoi.
1: Les gens nous disent. Ouais. En fait, on a pris un an où sur notre première année, on s'est dit, il faut qu'on arrive à la fin de l'année en ayant un clip, en ayant un EP prêt à être enregistré et crève pas.
0: Ouais.
1: Jeu de mots. Et du coup, qu'on ait un set d'une heure de fait. Ouais. Donc on a travaillé notre son, on a travaillé tout ça pour être prêt, pour arriver en janvier avec un EP et se dire on va commencer à faire des répètes en public. Et ce qui s'est passé, c'est que des jeunes associations nous ont fait confiance et on leur remercie énormément. Donc je pense à Cross the Pit 74 qui essaie de dynamiser un petit peu la Savoie haute Savoie qui bouge de plus en plus.
0: Ouais.
1: Petite parenthèse, je pense notamment au Brandzinc à Chambéry qui fait un travail monstrueux. Et on a eu également donc David de Goudou Events, une super asso là qui propose des soirées métal mensuelles dans le sud. Et en fait, ils nous ont fait confiance. Et à partir de là, tout s'est déclenché. C'est-à-dire que la synergie entre nous et le public en live, l'énergie qu'on a mis en place, a complètement matché. Et en fait, à partir de là, les gens ont commencé à relayer à droite à gauche. D'autres associations nous ont fait confiance. Une boîte de prod dans le sud nous a fait confiance et nous a permis de faire de nouvelles dates, et ainsi de suite. Et comme tu dis, après, il y a eu un effet un petit peu boule de neige. Nous, derrière, on essaye on a une stratégie, mais qui est en soi assez simple, hein, c'est essayer d'être toujours actif. Donc toujours actif sur le plan musical, toujours d'avoir des compos, toujours d'avoir des clips à réaliser, des concerts à préparer, ce genre de choses. Et à côté de ça, on essaye toutes les semaines de se dire il faut qu'on communique là-dessus, parce qu'on essaie de faire ça. Et ça marche bien en fait. Après, je peux pas, j'ai pas de formation, enfin personne dans le groupe a une formation en management audiovisuel ou ce genre de truc. C'est vraiment la magie des réseaux, entre guillemets. Et après, nous, ce qui nous a, là on a eu un gap donc ça s'est passé le 18 avril, on a fait le tremplin du Metaloid, c'est un festival métal qui a lieu en Ardèche, et où en fait ça s'est bien passé pour nous, et honnêtement, et c'est normal, on n'était pas du tout attendu, les gens ne nous attendaient pas du tout, et ça s'est bien passé pour nous, et du coup les gens se sont dit, attends, comment ça se fait que ce soit eux qui ont gagné, on les attendait pas forcément, qu'est-ce qu'ils font, pourquoi, comment, ouais. Et du coup ça a attiré l'attention, il y a d'autres artistes qui nous ont fait confiance et ainsi de suite, et du coup c'était un peu, alors je vais pas dire un rouleau compresseur, mais c'est une suite logique qui est imbriquée dans les médias et qui nous permet un peu de nous diffuser, de légitimer un peu ce qu'on est capable de faire.
0: Faut pas s'en priver, c'est une régalade. Alors tu parlais aussi, ça me plaît là, ça m'a attiré un petit peu l'attention, les répés publics. N'empêche que ouais. Ça travaille comment on crève. C'est vraiment de l'instantané. Il y a quand même ce boulot de studio parce que il y a quand même aujourd'hui une certaine uniformisation en fait de compte du son. Le son il doit être carton, ouais. Il doit être propre, etc. Est-ce qu'il y a vraiment un effort de fait dans le travail de production de crève, ou alors justement c'est l'instantané jusqu'au bout assumé.
1: À nous, là-dessus, ça a toujours été clair. On a trop été déçus, en fait. Et pour moi, je parle à titre personnel, mais je sais que je peux me prononcer au nom des gars. Il y a quelque chose qu'on reproche énormément dans la scène actuelle du métal moderne, on va dire. C'est qu'en fait, le fossé entre ce que tu entends sur l'EP, sur le CD, et ce que tu vois en live est monstrueux. Et en fait, dans la plupart des groupes, je généralise pas, mais c'est vrai que la plupart des groupes, c'est ça.
0: Tu peux le dire.
1: Et il y a tellement une espèce de course à la performance sur tout. Donc là, je parle pas en termes global, c'est-à-dire faut être performant sur les réseaux, faut être performant sur l'album, faut être performant en live, et ainsi de suite. Mais en fait, je trouve qu'on a complètement aseptisé la musique. Donc rajoute le volet IA qui s'invite un peu dans tous les domaines.
0: Le numérique va simuler aussi ça en plus sur scène.
1: Exactement. Et en fait, on se retrouve, il n'y a plus du tout cette spontanéité. Et nous, ce qu'on voulait à tout prix, c'était ce que tu écoutes sur l'album, c'est ce que tu vas te prendre dans la gueule en live. Sauf qu'en live, tu vas te prendre encore plus d'énergie.
0: Ouais.
1: Ça, c'était vraiment notre truc. Donc, je te cache pas qu'au début, quand on a commencé à travailler avec des ingé-sons, ça a été problématique. Ça a été problématique parce que, en fait, enregistre-moi 6 pistes de voix et puis après, on va moduler comme ça. Pourquoi faire ça? Est-ce qu'en live, je vais être capable de refaire ça? Non.
0: Bah oui.
1: Donc, enlève-moi ces effets, arrête-moi de déformer ma voix, arrête-moi de faire ça. Et ça a été pareil pour tout. Ça a été pareil pour tout. Le batteur, c'était la même chose. Arrêtez de mettre des effets, des compressions, des trucs.
0: C'est rigolo ça, parce que bien souvent on est dans des chapelles là, des dogmes, et puis on prend pas assez de leçons de ce qui se passait avant. Une petite anecdote, je m'arrête 30 secondes, Dodo, parce qu'on est entre nous. J'écoutais il y a pas très longtemps une émission qui faisait un focus sur le dernier album de Paul McCartney. C'est pas rien, Paul McCartney, c'est quand même les Beatles, mec. Ouais. À l'époque, 4 pistes uniquement. Et à un moment donné, les gonzes, ils ont un déclic, ils disent, mais nous, ce qu'on fait quand même, c'est de l'énergie, c'est du rock'n'roll, c'est de la surenchère, la fête à la saucisse. On va jamais pouvoir couvrir tout ce son, c'est n'importe quoi. Les mecs, ils décident de s'enfermer en studio, mais ils prennent le parti pris. Du moment qu'ils rentrent dans le studio, qu'ils expérimentent, un petit peu comme Hendrix aussi, quelque part, ils disent, non, la scène, c'est fini. Quelque part, le concept, il s'arrête là. C'est pas très loin.
1: Non, complètement. Mais on est complètement en phase avec ça. Et c'est pour ça que, en fait, dans notre manière de composer, donc, on a aussi cette liberté-là. C'est-à-dire que tu vas voir le batteur qui va se pointer, il dit, j'ai fait un pattern de batterie. Ok, le guitariste va se caler dessus. Ouais. Le bassiste va se recaler dessus. Et puis moi, je vais me rajouter. Il y a un bassiste qui arrive, je lui ai fait une partie gratte. On va rajouter ça. Chacun s'exprime. En fait, nous, je pense que ce qui fait vraiment notre force à l'heure actuelle, c'est que cette spontanéité-là, elle vient des quatre.
0: Ouais.
1: On arrive à couper tout ça et surtout on essaie d'être le plus vrai possible.
0: Alors, on a des questions qui sont un petit peu, on part pas de la biographie, on n'est pas linéaire dans notre rencontre là, parce que c'est vrai que j'aurais pu la poser la question dès le départ. Crève, c'est combien de gonzes? On l'a dit, c'est 4, c'est une formule assez classique. Alors, basse, guitare, batterie, c'est ça, et chant.
1: Tout à fait. Là, encore une fois, je vais peut-être sortir un peu des dogmes, mais pour nous, Crève, on n'est pas 4. Pour nous, Crève, on est 7. C'est-à-dire que c'est un projet, quand on part sur scène, oui, les gens vont se retrouver devant 4 personnes. Ouais. Oui, au niveau des clips, tu vas avoir 4 personnes. Mais quand on arrive sur scène, il y a un ingé son et une ingé light qui viennent de rejoindre un peu le projet. Ils participent à 400% sur le projet. C'est-à-dire que quand vous venez voir Crève en live, vous venez pas voir 4 personnes. Vous venez voir un ensemble de travail fait par ces 5 personnes. Et si vous voulez intégrer un petit peu cette note-là, si vous voulez être dans cette synergie, vous allez aussi avoir la Merch Girl qui va vous présenter le projet, qui va, voilà, quand nous on va pas pouvoir être disponible. Et en fait, on a vraiment cette union-là. On peine à se dire, on est 4.
0: Mais ça, c'est incroyable parce qu'on est vraiment encore dans cette étiquette, enfin dans cette imagerie punk, et moi j'en vois une autre, c'est quand même le rock alternatif et ses tentatives. Et quand il y avait aussi la Mano Negra, le projet de Manu Chao, où ils sont pareils, ils sont nombreux sur scène, mais Manu Chao et consorts, ils disent mais non, le chauffeur du camion, il fait aussi partie du groupe. Et ouais, parce que c'est ça une aventure. C'est des gonzes, on en parle très souvent dans les chroniques métalliques, et très très bientôt je te réserve un épisode, Nono, tu écouteras. Je vais faire un petit focus là, notamment ça sera dans cette émission peut-être, ou peut-être plus tard, parce que moi j'aime bien parler du vécu, et tu vas voir, on va faire un focus sur un gonze qui a écrit une chanson pour sa chère et tante qui était atteinte du cancer, et qui va raconter dans cette chanson justement tout ce qu'il a pu vivre avec sa chère et tante. C'est ça aussi l'aventure que tu décris, c'est le mec qui conduit le camion, il y en a besoin, c'est le gars qui pousse aussi les boutons, et c'est une interaction qui se passe aussi avec ce qui se passe sur scène et ce qui se passe en dehors. Voilà, c'est la discussion qu'on a aussi maintenant. Les radios, etc., les pseudo-influenceurs sur lesquels je crache souvent. Avec Dono aussi, on a eu ces discussions, il m'a fait parfois changer d'avis. C'est tout ça, c'est cet écosystème.
1: Et mais je vais même aller au-delà. Quand on monte sur scène pour pouvoir faire quelque chose, cette scène-là, si elle n'a pas été louée, si des gens ne sont pas cassés le cul pour prendre des risques, pour organiser ça, il n'y a rien. Donc si on n'a pas toutes les orgas, les assos qui se tapent des nuits blanches, qui s'emmerdent à essayer d'organiser tout ça, et qui nous font confiance, on les a pas. Nous, nos résidences, si on n'a pas des structures un petit peu locales qui viennent nous aider et qui nous permettent de faire nos résidences, on peut pas proposer quoi que ce soit. Donc si on n'a pas notre ingestion, notre ingé light, c'est toujours au ras des pâquerettes ce qu'on va faire. Si on n'a pas des groupes qui viennent renforcer l'affiche, c'est la même chose. Et eux, pareil, ils ont tout ça. Et surtout, si on n'a pas des gens qui font l'effort de venir, de prendre leur prévente, de venir animer tout ça. Et moi, tu sais, je suis issu de milieu un peu sport de combat. Et on dit souvent, sur un ring, t'as que deux personnes. Mais pour faire un beau combat, déjà, il faut être deux. Ces deux-là, s'ils sont pas préparés avec leur team derrière, ils sont niqués. Si le promoteur a pas organisé le combat, et les gens viennent pas voir. Et en fait, c'est tout ça, c'est toute cette synergie. Et là où je suis super heureux, je sais pas si t'as pu voir ce qui s'est passé avec l'Artificial Waves, un festival métal là du côté de Paris, qui était dans une galère pas possible. Et en fait, c'est toute la communauté qui a eu autour, qui s'est bougé le cul, qui a fait le nécessaire, qui a eu un énorme élan de solidarité, qui s'est présenté, les groupes qui ont fait des efforts et tout. Et ça a donné quoi? Ça a donné une réussite totale. Et un moment hors du temps où les gens se sont absolument régalés. Et ça, dans l'histoire, comme tu le dis très régulièrement, on le voit très souvent, et c'est, je pense, qui fait la force des musiques alternatives. Ouais. C'est cette synergie entre toutes les sphères.
0: Et alors, c'est vrai que moi, ce que je lis un petit peu dans ce que tu dis, c'est tous ces festivals qui sont précaires, qui en effet se bougent pendant une année, deux années, qui vivent leur survie chaque fois, et qui, d'un coup d'un seul, sont obligés d'annuler parce que, comme tu dis, pas assez de prévente. C'est pas que la responsabilité des artistes. Bien souvent, on dit il y a des mecs qui cachetonnent, ils en profitent. En partie, il y a ça. Et puis, il y a aussi le public qui se bouge pas. Juste avant ça, on a passé une interview des gars qui organisent le Hellfest Off. Et là, on remercie forcément M&O Music, parce que en voilà des mecs qui se bougent dans l'ombre, ce label indépendant qui fait qu'il y a beaucoup de groupes qui peuvent aujourd'hui résonner. Je sais pas si vous êtes d'ailleurs chez M&O, vous.
1: Alors, chez M&O, on a été en contact. Là, après, pour moi, j'ai pas de filtre. La problématique, c'est que là, pour se lancer avec tous les frais qu'on a eu, l'équipement live, l'EP, les clips, etc., On n'a pas pu convenir cette année d'un partenariat.
0: Non, mais ça va se faire, on passerait un petit coucou parce que dans deux jours on sera sur le parking donc du Leclerc de Clisson, parce que le Hellfest c'est cool. Leclerc de Clisson, et on croisera aussi Aldebert, donc on lui tapera un petit peu la causette, on parlera d'un petit peu de l'aventure de Crève. Non, mais justement, ton avis sur les big festivals comme ça, notamment comme le Hellfest et le Hellfest Off, moi j'ai plus hâte d'être dans le Hellfest Off qui est familial avec ses groupes un peu émergents, mais pas que, parce qu'il y en a quand même qui gèrent, hein. Et il y a aussi la grosse machine. Qu'est-ce que t'en penses, toi, puisqu'on a parlé aussi de réaliser des petits festivals?
1: Ouais, tout à fait. Bah, petite parenthèse sur les Hellfest Off, on a un petit groupe du coin, là, Face to Fake.
0: Qui
1: va venir y faire un tour là-bas.
0: Bon, on leur fait un bisou.
1: Carrément. Alors moi, ces gros festivals-là, Mitigé, pour moi, c'est un socle essentiel parce que c'est devenu un peu la mecque de cet univers métal. Mais on assiste, et là, je vais pas parler forcément que de la sphère métal, je vais parler un peu dans son ensemble, à une espèce de priorisation, j'ai envie de dire, des événements musicaux.
0: Ouais.
1: On a les prix des billets qui se sont absolument envolés. C'est un truc de fou. Donc oui, j'ai conscience, les cachets des groupes qui augmentent, les coûts, etc. Mais à côté de ça, en fait, on a cette disparité entre des festivals qui ont leurs subventions, qui sont très implantés, qui ont ces grosses machineries pour avancer. Et à côté de ça, on a une disparité monstrueuse avec des petits festivals créés par des assos, avec des gens qui essayent de, sans subvention, très souvent d'avancer leur propre denier pour essayer de faire vivre une scène émergente qui, elle, n'a jamais été aussi riche, n'a jamais été aussi fournie. Et en fait, je trouve que on a, entre l'offre et la demande, il y a une disparité qui est monstrueuse, et c'est très compliqué et très frustrant pour des groupes qui débutent de pouvoir exister au milieu de tout ça.
0: Ouais.
1: Parce que les gros festivals, malheureusement, c'est très très ancré sur des labels qui sont déjà implantés, des agences qui sont déjà implantées, et pour toucher ce genre de truc et exploser en visibilité, c'est quasi mission impossible pour les petits groupes qui essayent de vivoter, qui essayent de faire.
0: Moi je crois en vous, parce qu'il y a un truc dans Crève. Pour revenir un petit peu à ces questions, et mon tracheux, je te dis, je vois le compteur qui tourne là, et à chaque fois avec Nodo, il y a une question qu'on amène une autre. On peut se voir deux, trois fois, c'est jamais les mêmes questions. C'est vrai, c'est incroyable.
1: On va faire un podcast de 3 heures.
0: C'est incroyable. On pourrait faire une spéciale Crève pendant 10 ans. T'as vu, les mecs, ils sont spontanés. Finalement, ils en ont un petit peu sous le caillou, hein, si j'ose dire. Tu sais, moi j'aime bien poser ces questions indiscrètes comme ça, les uns les autres. En fait, vous faites quoi dans la vie? Vous faites pas que Crève?
1: Non, alors nous, en fait, on est obligé de bosser. Hein, ça, la petite parenthèse, c'est les gens qui se lancent en se disant on va vivre de la musique.
0: Ouais. De rêveur,
1: les gars et les filles, bon courage, accrochez-vous, et moi j'ai beaucoup d'admiration pour vous. Mais du coup, alors nous, on a donc notre batteur qui est maçon, on a notre bassiste qui est géologue, on a notre guitariste du coup qui est en gros qui fait de la soudure dans le milieu nucléaire.
0: Ouais.
1: Et ma pomme, bah là je viens de faire une reconversion toute fraîche. Je fais tout ce qui est sûreté nucléaire, on va dire. Ouais. Et avant, j'ai passé une petite carrière en gendarmerie, dont la majeure partie en unité d'inter. Et j'ai quitté parce que j'étais plus du tout en phase avec ce type de métier là, quoi.
0: Ouais, ça n'empêche, là tu vois encore la pluralité, tu vois encore quand même le vécu et les gonzes qu'il peut y avoir derrière. Donc un projet qui s'appelle Crève, ça paraît peut-être comme ça un peu rentre dedans, mais il y a plein de trucs là, c'est plus complexe qu'il n'y paraît, mon chat, ça y est, on est des intimes. Mais oui, parce que je vous aime tous et je l'aime beaucoup, ce gonze. Maintenant je l'aime de plus en plus. Et il y a un truc que j'aime particulièrement, c'est la musique, bien entendu. Et la fameuse question que je pose bien souvent, et que maintenant tu commences à connaître, puisque à chaque fois qu'on se voit, et je pense que la prochaine fois on va vraiment se voir autour de la table quand vous passerez à Bordeaux, c'est d'abord la première, le son qui te retourne en ce moment, le son que tu conseilles aux tracheux.
1: Alors moi, sur ce qui En ce qui me concerne, je suis un très gros fan de Machine Head et je suis un très gros fan de hardcore. Ouais. Et là, on m'a fait découvrir assez récemment, je m'en veux un peu parce qu'il tourne depuis quelques temps, mais c'est Guilt Trip qui vraiment fait un... Je trouve une fusion parfaite entre ces deux univers et je surkiffe. Ouais. Donc si je dois conseiller un morceau, ça serait Surrounded by the Pain, avec un accent bien ouais. franchouillard comme on l'aime. et ouais, donc clairement, c'est je trouve que c'est un bon pont entre les générations un peu on va dire 90, ceux qui ont commencé à toucher un peu du doigt le hardcore côté Madball et Breed, ouais. Et qui viennent un peu du trash comme j'ai été, hein, moi.
0: Ouais, et puis Machine Head, comme tu disais, hein, Machine Head, voilà un groupe aussi avec une trajectoire qui parle du trash avec Violence et Rob Flynn, et puis qui crée un style, ça s'appelle Machine Head. Voilà, c'est vrai, dans les années 90, ce mélange des genres, ces mecs qui s'affranchissent, ça crée des trucs vraiment propres. Même Sepultura dans une moindre mesure, Soulfly plus tard avec le projet de Max Cavalera, tu parlais bien entendu le Bad Ball, oui, c'est il y a un terreau là, et puis il y a des trucs qui font que voilà, Bad Ball aussi avec Fred Christian, un mec qui peut toucher au hip hop, même si l'ancrage il est profondément new-yorkais avec le hardcore new-yorkais et puis le heavy metal, le punk, voilà, les touches à tout, les mecs qui sont des musiciens, des mecs humains. Donc on a dit Guilt Trip.
1: Ouais, Guilt Trip. Ouais. Après, là, tu parlais justement un petit peu de gens qui mixent un peu tout, qui s'affranchissent un peu des genres. Ouais. Faut savoir qu'une des principales influences de notre bassiste, qui est un des compositeurs principaux de notre groupe, ça choque un peu les gens, mais c'est Pearl Jam.
0: Ouais, pas mal aussi. Parce que quand même, dans la scène de Seattle, voilà un groupe complètement atypique. C'est vrai qu'Alice in Chains, c'est un groupe qui ratisse très très large avec des influences Black Sabbath, qui est pas vraiment grunge, cette étiquette. On a fait plusieurs fois des numéros là-dessus, hein, notamment sur Kurt Cobain. Est-il le fossoyeur du métal ou justement le gardien de la scène de saturation? Vous avez 4 heures. Mais oui, c'est vrai, Pearl Jam. Voilà un groupe très atypique, tout comme peut l'être Soundgarden dans une même mesure. En tout cas, cette scène grunge qui a quand même été, mais on peut le dire après coup, hein, on était vraiment un peu stupides, nous les trasheux, à s'enfermer derrière le trash metal. Il y avait des trucs super intéressants derrière tout ça. Et puis la question qui régale, si j'ose dire, parce que oui, il y a la musique, il y a la mélodie des papilles, des fourneaux, le plat, le catering ultime qui te fait rêver, toi.
1: Alors, le problème, j'ai pas encore énormément d'expérience, tu vois. Peut-être qu'à l'Olympia, ils nous font des plats pas possibles.
0: Pas sûr.
1: Des entrecôtes au cèpe ou je ne sais quoi. Mais non, là, moi, un truc qui me fait rêver parce que ça représente et tout ce qui tourne autour, c'est les lasagnes Gathering, ou de la Maison Hantée ou du Rock'n'Eat.
0: Ouais.
1: Parce que c'est fait par des gars, tu sais que c'est pas leur métier. Ouais. Ils y mettent tout leur cœur.
0: Ouais.
1: Tu sais que tu vas manger ça dans un coin de la Seine, un peu comme tu peux, avec des icos que t'as jamais vus, dans des endroits où tu t'assois sur un canapé, il faut pas passer une lumière bleue dessus parce que tu vas prendre peur. Mais ouais. C'est ces atmosphères-là qui sont absolument géniales, où en fait, que ce soit avant ou après le show, t'es juste heureux, en fait. T'es juste là où tu dois être. Je pense que c'est plus ce que représente le plat.
0: C'est fou parce que pendant cette rencontre, on a parlé des MJC Pico. D'abord, je leur fais un gros bisou. Bah, voilà des gonzes qui se bougent aussi toute l'année. Cette scène située à l'est de la France, donc à côté de Nice, à Cannes. Et une chose que j'ai pu apprendre, parce que c'est vrai que pendant cette émission où je vous raconte un petit peu le vécu des musiciens et puis quelque part dans une moindre mesure la mienne, il y avait une chose qu'on se passait de régisseur en régisseur comme ça. On va pas vous proposer le plus beau backline, pas le plus beau plan de feu. Par contre, il y a un truc qui va être royal, c'est le catering. L'accueil, c'est la base pour pouvoir se surpasser. Eh ouais.
1: Ah, mais
0: la famille.
1: Ça, c'est clair.
0: Les
1: meilleures scènes qu'on a pu faire là jusqu'à présent, clairement. Du moment où t'as un bon gathering,
0: ouais.
1: T'es capable d'encaisser, tu peux encaisser qu'il n'y ait que 5 personnes, tu peux encaisser que ça l'arsène, tu peux encaisser plein de trucs. Ouais. C'est le socle.
0: Ouais, c'est vrai. Moi, je fais quand même un petit peu un bisou à ma petite Doulou qui est la reine des lasagnes. Et je te défie parce que la lasagne, c'est. Mais la lasagne, tu peux pas comprendre, c'est quand même hors compète, quoi. C'est comme ça, c'est la lasagne. Un mot qui te vient là. Maintenant, là, je sais pas. L'été approche, sûrement plein de belles choses pour Crève. D'ailleurs, on va en parler vite fait. C'est quoi les prochaines étapes là pour Crève?
1: Alors, les prochaines étapes, c'est un peu comme depuis le mois de janvier en fait.
0: Ouais, ça
1: on a un truc de prévu, puis un autre truc qui s'enchaîne. Donc là, on va avoir 5 concerts, si je dis pas de bêtises.
0: Ah ouais, pas mal, hein.
1: On a un concert à Romans du coup fin juin, là, le 20 juin, pour la fête de la musique.
0: Ouais.
1: On va clôturer ça, on va faire en sorte que ça soit de la meilleure manière qui soit. On a le warm-up du Fairfest. C'est un festival, on parlait encore des assos qui se bougent le cul, etc. Et bah, du côté de Pertuis, on a une asso qui est en train de monter quelque chose de très très gros. Donc on va jouer avec Sangam, Not Yours, Break the Void et Pastis Agressif le 4 juillet. Le 11 juillet, on devrait faire une scène avec Neura sur Lyon. On va jouer une nouvelle fois à Lyon au Rock and Eat le 23 juillet avec Stonehands et Don Arbor.
0: Ouais.
1: Stonehands, pareil, hein, ils sont à un level très très très très haut. Ils jouent le lendemain au Volcanic Fest d'ailleurs. Ensuite, on va avoir la scène du tremplin qu'on avait gagné, c'est-à-dire le Metaloid. Mais avant ça, on a une résidence de 2 jours avec nos techs qu'on va mettre en place pour faire en sorte que tous ces lives-là soient le plus qualitatif possible.
0: Ouais.
1: On a remporté un concours
0: c'est fou.
1: Complètement par hasard. Donc on a gagné 2 jours en studio là du côté de Grenoble, donc on va pouvoir enregistrer un single aussi supplémentaire.
0: Fou, c'est fou. Tu parles de 5 concerts, en fait il y a 50 projets quoi, c'est dingue.
1: C'est fou, on a déjà notre EP qui est prêt. Donc là on va retourner en studio avec Thomas Ramon, là, notre ingé son studio. Donc à partir de la fin de l'année, on va réenchaîner les enregistrements.
0: Ouais.
1: On a 2 bookers qui nous ont intégrés. On a une boîte de production, la NH Prod sur Marseille, qui nous a intégrés également. Ça permet de d'évoluer sur pas mal de points.
0: J'ai qu'une chose à dire, il faut pas que le camion crève quoi, parce que là sinon c'est pas possible. Je l'ai sorti.
1: On a les routes de secours, on a les plans B, on a ce qu'il faut.
0: Ouais, attendez, vous avez de la réserve, ça c'est sûr. Alors le fameux mot qui te vient à l'issue de cette rencontre, le mot tout simplement qui te vient en tête parce que je sais pas, tu penses à quelque chose, le mot là, un mot.
1: Un seul mot, parce qu'il y en a plusieurs, moi.
0: Non, un seul. Il est bavard, il est bavard.
1: Sincérité avec un petit frère, spontanéité.
0: Ah là là, ça me plaît. Et pour quelque part conclure presque la saison des chroniques métalliques, c'est pas fini parce que le 28 juin, ça sera la DRDDR. Et Nodo, je compte sur toi, hein. Tu passes un coup de téléphone à l'antenne des chroniques métalliques. Il faut que tout le monde soit là, la famille, tous les groupes qui sont passés au micro des chroniques.

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0: 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Au sommaire de cette 19e édition du film était presque parfait, tour d'horizon de l'actualité cinématographique avec quelques-uns des coups de cœur récoltés au dernier festival de Cannes par l'ami Tom Bellarbigeon. Nous parlerons notamment de Soudain, le film de Ryosuke Hamaguchi, ou encore de La Gardiva de Marine Atlan et d'autres films à l'affiche. Également au sommaire de cette 19e édition, un hommage tout particulier porté à Edgar Morin, sociologue, philosophe, humaniste s'il en est, décédé à l'âge canonique de 104 ans, qui nous parlera de sa passion pour le cinéma dès son enfance, cinéphage et ensuite cinéphile, disait-il. Ensuite, nous parlerons de musique de film avec un hommage particulier aujourd'hui rendu à un grand saxophoniste qui vient lui aussi de disparaître. Il s'agit de Sonny Rollins. Ce sera l'occasion pour nous de parler du saxophone au cinéma, une longue, très longue histoire d'amour et qui n'est pas achevée, loin de là. Bertrand Gilardeau, l'ami Bertrand, nous le retrouverons pour sa chronique À la rencontre des images, chronique aujourd'hui consacrée au cinéaste brésilien Kleber Mendoza Filho, et retour à l'actualité en toute fin d'émission pour quelques films qui seront bientôt à l'affiche. Voilà, c'est parti pour le sommaire de la 19e édition du film était presque parfait. Bonjour Tom.
1: Bonjour Ezekiel.
0: Salut Tom Bellarbigeon. Merci de nous avoir fait vivre la 79e édition, c'est ça, du Festival de Cannes, grâce aux chroniques quotidiennes que tu nous as fait parvenir à la Clé des Ondes pour faire vivre au plus près l'actualité des films. Je crois que tu as battu ton record en ce qui concerne la consommation de films. Ça durait toujours. Et là, on est passé à combien
1: à ce niveau, non, mais on peut parler de consommation.
0: Oui.
1: Il faut savoir que l'année dernière, j'avais été un peu amputé parce que j'étais pas là à l'ouverture. Je suis arrivé un peu tard. Donc j'ai vu que trois films le premier jour, que trois films. Là, il y a un problème. Et le dernier jour, il y avait eu la coupure d'électricité qui a amputé ma journée. Et là, cette année, j'étais à 61 films.
0: 61 films en 12 jours. Autant dire. Voilà. Et comme ce sont des films qu'on va avoir l'occasion de voir tout au long de l'année, hein, ils vont sortir au fur et à mesure dans les mois qui viennent. Voilà. Donc tu as fait une bonne récolte pour des films qui seront bientôt à l'affiche. D'ailleurs, oui. Nous aussi pauvres, peut-être Pékin moyen, spectateurs qui n'ont pas eu la chance d'aller à Cannes ou l'opportunité. Nous aussi, on a eu quelques films qui sont sortis simultanément au festival et aussi à l'affiche, comme par exemple le film qui a fait l'ouverture du festival. Hein, c'est le film
1: La Vénus électrique. La Vénus électrique.
0: Voilà, donc dont tu as parlé d'ailleurs dans une de tes chroniques, film que j'ai par ailleurs beaucoup aimé parce que je trouve moi que c'est rare de faire une comédie dans le cinéma français. Qui soit digne de ce nom et qui puisse brasser des thèmes intéressants comme celui de la Vénus électrique. Je crois que tu avais aimé le film, non ?
1: Oui, je vais en reparler parce que pareil, du coup, j'en avais déjà parlé sur place.
0: Oui,
1: et le souvenir commence à être un peu lointain, même si c'était il y a qu'un mois. Mais pour le coup, moi, je trouve que la force et la faiblesse du film, c'est que c'est un trop-plein. C'est effectivement, comme tu le dis, un film qui est bourré de thématiques, qui est bourré à rabord d'envie de cinéma, de personnages.
0: Ah oui, je me souviens des réticences que tu exprimais, c'est vrai.
1: Et du coup, voilà, à ce sujet, moi j'avoue que j'étais un peu perdu à certains moments. Je trouve que le film reste un peu brouillon, mais quand même, moi ce que je regarde, c'est beaucoup le positif. Et l'audace quand même d'avoir écrit ça pour quand même un paysage grand public, parce que ça reste un film qu'en plus j'ai l'impression a quand même bien fait son bout de chemin en salle.
0: Et voilà, Pierre Salvadori revendique vouloir faire du cinéma populaire, justement.
1: Et du bon cinéma populaire.
0: Voilà, tout à fait. Et qu'il ne soit pas méprisant pour le public. Et puis il y a un quatuor d'acteurs quand même qui est tout à fait remarquable. Il faut le redire, hein, si vous avez l'occasion de le voir et de passer un moment vraiment plus que plaisant, hein, allez voir la Vénus électrique. Le premier film sur lequel tu voudrais insister aujourd'hui, Tom, je crois, C'est un film signé, alors quelqu'un que je ne connais absolument pas, Charlie Pullinger. Hein. Je crois que c'est The Plague.
1: The Plague, oui. Alors, particulier parce que du coup, on parle de Cannes 2025, mais il faut savoir que ce film date de Cannes 2024. Ouais. Donc, je l'ai vu il y a quasiment un an et pourtant.
0: Non, 2025, puisque c'est cette année.
1: 2025, pardon.
0: Je te rappelle qu'on est en 2026.
1: Mon Dieu.
0: Enfin, il me semble.
1: Le temps n'existe plus. Mais donc, le souvenir est certes lointain, mais pourtant extrêmement vivace. C'est un premier film qui a aussi remporté le Grand Prix au Festival américain de Deauville. Et c'est très, très mérité. C'est une relecture de Sa Majesté des Mouches dans un camp d'été dans lequel une bande d'enfants commence à s'imaginer une sorte de maladie qui se transmettrait et qu'ils appellent donc du coup la peste. Et c'est un film qui parle forcément de brimades, qui parle de la cruauté du monde des enfants, mais qui va aussi petit à petit jouer sur la conflictualité entre ce jeu très, très, très cruel et en même temps sur est-ce que ce ne serait pas réel avec des effets d'horreur et globalement une ambiance extrêmement pesante qui est un peu trop surlignée par la musique, mais qui est aussi magnifiée par la mise en scène qui, pour un premier film, reste quand même assez spectaculaire. Et puis, il y a une bande de gamins dans ce film qui sont complètement fous. Je crois qu'ils ont remporté un prix dans une des nombreuses cérémonies, dans des quelques cérémonies où, en tout cas, le film a été nommé aux États-Unis. C'était pas pour rien. C'est vraiment des révélations.
0: Oui. Alors, il y avait déjà eu une première version, je crois, de ce film au début des années 60. Si ma mémoire est bonne, hein, c'était Sa Majesté les Mouches, un film qui était signé à l'époque Peter Brook. Peter Brook est surtout un grand, grand, immense metteur en scène de théâtre anglais qui a fait sa carrière en Angleterre et à la fin de sa vie en France. Donc ça, c'est... Oui, voilà.
1: Mais pour le coup, c'est pas une adaptation, c'est vraiment, on va dire, on va reprendre une idée de base qui est d'enfermer des enfants dans un lieu
0: commun. C'est pas une adaptation sans strict du terme.
1: C'est ça. On y retrouve des influences, mais c'est pas forcément très...
0: Je crois que tu as prévu, Tom, une petite bande-annonce, non?
1: Oui.
0: On va l'écouter, donc, la bande-annonce du film The Plague de Charlie Pullinger. No brain, no nothing.
2: The plague is fake. So can you please tell everyone that I'm good?
3: Okay. I think there's something wrong with me.
2: What do you mean?
3: I just feel something's wrong.
4: Someone giving you a hard time, Ben.
2: Why are you doing this to me?
0: Le trailer, la bande-annonce de Plague de Charlie Pullinger, Tom.
1: Ouais, peut-être si jamais je ne vous ai pas réussi à vous convaincre, sachez qu'à la séance, j'étais juste devant Coralie Farja, la créatrice de Substance, et qu'elle a adoré. Voilà.
0: Devant qui devant
1: Coralie Farja.
0: Ah.
1: Voilà. Et... Elle a adoré, donc n'hésitez pas
0: à... Vous avez été boire un thé ensemble
1: non,
0: après, non
1: non. Ah, non. Ah, bon. Juste pour l'anecdote, voilà. Une des belles rencontres qu'on peut faire à Cannes.
0: Ah oui, c'est misérable. Tu en as fait d'autres, d'ailleurs, une petite parenthèse, non? T'as eu l'occasion de...
1: Pas forcément, plus avec des confrères journalistes, mais oui. Et notamment Nicolas du Cinéma Utopia, que j'ai recroisé à deux reprises.
0: Bah, on en profite, s'il écoute, pour le saluer et saluer toute la bande, bien entendu, de l'Utopia. On fait un changement complet de cap pour évoquer un autre film qui est encore à l'affiche, mais pour peu de temps encore, parce qu'il est sorti quand même il y a un peu plus d'un mois. Hein, quand même,
1: c'est le film ça faisait partie des sorties simultanées du festival.
0: Voilà, c'est ça, de Asghar Farhadi, qui n'a pas fait grand bruit sur la croisette, hein, j'ai l'impression. Je ne sais pas comment il a été accueilli, assez froidement, je crois. C'est Vie parallèle, avec pourtant un casting de luxe, hein, puisqu'on y retrouve Isabelle Huppert, Virginie Efira, Vincent Cassel,
1: Pierre Ninet
0: et Adam Bessa, l'excellent Adam Bessa, toujours un acteur dont on va entendre parler pendant très longtemps, je crois. Alors, Asghar Farhadi, on est un peu d'accord, Tom et moi, sur ce film, pour dire on adore Asghar Farhadi, il n'y a pas de problème. Non, moi j'aime beaucoup Asghar Farhadi en tant que cinéaste, pas ses derniers films, mais certains des précédents. On a l'impression qu'il se fourvoie un petit peu dans ce film, qui est un hommage très franc à l'univers de Krzysztof Kieślowski, le cinéaste polonais décédé maintenant il y a une vingtaine d'années. Il s'est inspiré, il le dit lui-même, hein, d'un des films du Décalogue, de Krzysztof Kieślowski, et on retrouve aussi l'influence très prégnante, très forte, d'un autre film majeur de Kieślowski, un chef-d'œuvre pour moi, qui s'appelle Rouge, et qui raconte aussi l'histoire d'un personnage, d'un voyeur d'une certaine manière, qui observe ce qui se passe chez ses voisins. En l'occurrence, là, c'est Isabelle Huppert, qui est une écrivaine, hein, c'est bien ça, un petit peu en mal d'inspiration, qui observe à la jumelle ce qui se passe dans l'immeuble d'en face et qui va imaginer des choses. Et donc, le film est un mélange entre la réalité et la fiction de ce qu'elle imagine pouvoir être la vie des personnages qu'elle observe à la dérobée, comme ça, avec ses jumelles. Alors, on voit très bien où Asghar Farhadi veut en venir. C'est un jeu sur la fiction, sur le pouvoir de transformation aussi de la fiction sur la réalité, sur l'ambiguïté de ce qu'on appelle la réalité. D'ailleurs, existe-t-elle ou n'existe-t-elle qu'à travers notre regard ? Alors, quand là-dessus, on met par-dessus le regard de la caméra, qui est un autre regard qui se substitue au nôtre, évidemment, ça devient un petit peu vertigineux. Sauf que là, hélas, Tom, je crois que tu partages mon sentiment, il n'y a vraiment pas de vertige. Hein.
1: Non, mais en fait, toi, tu disais, on aime bien Asghar Farhadi. Moi, je ne comprends pas Asghar Farhadi. Enfin, en fait, non, mais c'est parti de ces metteurs en scène. Je ne comprends pas la hype. Je ne comprends pas ce qu'on y trouve. Il n'y a pas. Enfin, vraiment, tous ces films, je les trouve soit plats, mais un peu intéressants. Et là, ça m'emmerde parce que l'idée de base, je m'intriguais beaucoup. Et même la bande-annonce me faisait me dire que j'allais peut-être enfin me réconcilier avec Asghar Farhadi. Et finalement, la déception n'en est que plus grande. C'est de la merde. Enfin, en fait, moi, je trouve ça quand même incroyable d'avoir. Bon, déjà, et ça, c'est son plus grand crime, un casting de surdoué. Et je lui en veux pas forcément de mal faire jouer Vincent Cassel parce qu'il a l'air de plus en avoir rien à foutre. Mais par contre, d'avoir quand même Adam Bessa, qui est, je suis d'accord, une des stars montantes. Qui, en termes de jeu, est un des plus grands, surdoués
0: beaucoup de charisme,
1: actuels. Et de le faire jouer ça, c'est quand même assez dingue. Virginie Efira, dont on reparlera, et Isabelle Huppert, qui sont toujours deux grandes actrices au charisme indéniable, n'ont rien. Et en fait, c'est ça le problème du film, c'est qu'il n'y a rien dedans. Il n'y a rien. Tout semble se résoudre de lui-même. Et surtout, là où je trouve ça dommage, c'est que dès le début, j'avais l'impression de retrouver une verve un peu à la Chabrol. C'est-à-dire, un film qui va petit à petit s'ancrer dans le polar, un polar très réaliste, mais duquel souvent Chabrol a quand même l'intelligence d'amener une sorte d'ironie parce que c'est des personnages souvent médiocres. Et là, ces films avec un tel premier degré qu'en fait, moi je trouve que c'est juste ridicule et quasiment nanardesque.
0: J'étais en train de, parce que ma mémoire est un petit peu défaillante, de regarder la carrière de Asghar Farhadi. Je suis pas du tout d'accord avec toi. Ses premiers films réalisés en Iran, c'est un cinéaste iranien, il faut le rappeler, qui est exilé maintenant en Europe de l'Ouest. Qu'il s'agisse de À propos d'Eli ou Une séparation, sont des grands films politiques. Hein. Oui, parce qu'il a une façon de filmer, de jouer, je me rappelle maintenant, sur la durée des plans, des séquences, et d'introduire une tension par cette durée qui moi, me semblait assez novatrice. Et sans oublier le film qu'il a réalisé avec Javier Bardem, que j'avais beaucoup aimé aussi, en Espagne, ouais, Everybody Knows, que j'avais trouvé être un très très beau film romanesque, réussi. En revanche, c'est vrai que Le passé, le film qui avait réalisé en France, j'étais là aussi comme toi passé à côté, mais au moins les deux tiers de la carrière de Farhadi méritent à mon avis d'être considérés avec beaucoup d'intérêt.
1: Même si je trouve pas sa carrière très intéressante, de mon point de vue, là c'est encore en dessous en fait.
0: Oui, je pense qu'il a perdu le fil Farhadi. On a l'impression d'un cinéaste qui, faute d'avoir trouvé un sujet original, et s'est rabattu finalement sur un hommage à Kieslowski, sans pouvoir renouveler finalement ce que nous avait déjà offert le cinéaste polonais. Et c'est très dommage.
1: Mais surtout une avalanche d'idées. Et comme tu le dis, cette mise en abîme, ce vertige, qui au final est très programmatique, qui amène à pas grand-chose, qui... En fait, il ne me semble rien raconter. En fait, on dirait un film qui est constamment dans la passe et qui ne sait jamais s'en dépatouiller.
0: Voilà, donc on parle de Vie parallèle d'Asghar Farhadi. Je crois qu'il va disparaître bientôt de l'affiche sans fleurs ni couronne, pourrait-on dire, en tout cas si on nous écoute. Mais voilà, donc c'est à vous de vous faire votre avis. Allez le voir et puis vous nous direz ce que vous en pensez. On change complètement d'univers, Tom, pour évoquer le nouveau... Alors, je ne sais pas si on peut dire que c'est un blockbuster, parce que tous les films de Spielberg sont des blockbusters ou pas, non ? Bah si, quand même.
1: Soit ça dépend, je ne dirais pas que The Fabelmans en est un, par exemple.
0: Disclosure Day, son nouveau film de SF, de science-fiction, avec Emily Blunt et Josh O'Connor, un film que tu as déjà vu, et qui te vient tout juste de sortir.
1: Oui, qui vient de sortir, et pour le coup, je pense qu'il va y avoir à peu près la même méprise que pouvait y avoir, par exemple, sur quasiment tous les films de SF de Spielberg, en fait, parce que quand il avait fait La Guerre des Mondes, on lui avait reproché de faire un film trop noir, quand il avait fait AI, Intelligence Artificielle, de faire un film trop merveilleux. Et là, j'ai l'impression qu'on retrouve un petit peu justement cet optimisme qu'il y avait aussi un peu dans AI, même si c'est un optimisme qui pouvait parfois être assez noir. Mais là, j'ai trouvé que c'était un film qui était très à propos. C'est un film qui pourrait constamment basculer dans une forme de cynisme, de défaitisme, parce que c'est un film qui semble, enfin, qui nous met dans un contexte très noir, qui est même quasiment proche d'une autre, au bord de l'effondrement, et une information, une révélation sur une vie potentiellement extraterrestre qui pourrait encore en rajouter une couche. Et là où je trouve que Spielberg livre un très très beau récit, c'est que c'est un film justement sur l'importance de la communication, sur l'importance même des médias et de comment est-ce qu'on redirige la population à des révélations, à la réalité, à la vérité. Et je trouve que le film est, oui, comme je dis, optimiste, et enfin, du moins, est vraiment conduit par une forme de foi en l'humanité qu'il a réussi à me transmettre. Et le film m'a beaucoup, beaucoup ému. Alors, c'est aussi la preuve que Spielberg n'a pas vieilli. C'est-à-dire qu'en termes de mise en scène, c'est au poil. Il y a des vrais moments d'audace et d'idées, parfois qui sont un peu hérités de ses précédents films en termes d'esthétique pure, mais je trouve que c'est quand même un metteur en scène qui continue de rester jeune ou du moins vif aux nouvelles technologies, aux possibilités du numérique, qui emprunte d'ailleurs un vrai sentiment de réalisme même dans sa photographie qui est très brute, justement pour donner quelque chose de beaucoup moins fantastique, par exemple qu'un E.T., quelque chose de plus concret mais qui du coup se matérialise vraiment bien à l'image. Et puis il y a un très très beau casting. Moi j'aime beaucoup Joe Connor qui sort un petit peu de ses gonds qu'on a l'habitude de le voir en cow-boy un peu bresson, déphasé,
0: mélancolique aussi,
1: mélancolique, hein, souvent, surtout, ouais. Et aussi Emily Blunt, même Coleman Domingo qui vraiment s'en sort très très bien. C'est vraiment un film qui n'est pas forcément révolutionnaire parce qu'on sent que c'est aussi un peu son melting pot, voilà, son film un peu somme, mais plus dans ses thématiques, dans ses...
0: Est-ce qu'on retrouve un peu l'esprit de Rencontre du troisième type, hein,
1: un des peu, premiers, ouais.
0: Oui, dans la façon de finalement de parler des extraterrestres, c'est-à-dire de l'extranéité, de ce qui pourrait être un danger potentiel, mais en changeant le regard justement sur ce qui a toujours été présenté, en tout cas dans le cinéma américain, comme étant une menace. Les extraterrestres, c'était forcément le mal qui déferlait sur Terre.
1: Ouais, et surtout, là où il est très fort, c'est qu'il y a un nombre de concepts et d'idées que, d'ailleurs, pardon, a été assez maligne pour ne pas trop révéler, et qui sont vraiment amenés petit à petit avec une cohérence, une fluidité que je trouve très, très hypnotisante.
0: On écoute la bande-annonce de Disclosure Day, le film de Steven Spielberg.

0: This 79-year terror campaign of lies has to end.
1: What are you gonna do?
2: Full disclosure to the whole world.
3: That truth will upend all established order across the entire world. If you do this, there's no undoing it.
4: Un extrait, un long extrait de la bande-annonce de Disclosure Day, le film, dernier film à l'affiche en ce moment de Steven Spielberg, film de SF. Oui, tu me disais hors micro, Tom, qu'il faut peut-être pas s'attendre à un grand, enfin, je sais pas, à un grand spectacle à la Guerre des Mondes. C'est un peu plus intimiste quand même, non?
5: Bah, en fait, oui, c'est un film impressionnant visuellement, mais qui est très intimiste, qui est très humaniste, surtout, qui est vraiment constamment rattaché à ces personnages, et malgré deux trois scènes d'action vraiment impressionnantes, c'est avant tout un thriller d'anticipation très rondement meudé. Et j'ajouterais aussi qu'il est toujours accompagné, Spielberg, par John Williams, et que sa musique, contrairement à ce que l'abondance peut faire penser, elle aussi est beaucoup moins impressionnante, qu'elle accompagne justement l'action et le merveilleux même parfois de certaines situations.
4: D'accord, donc l'éternel complice de Spielberg, John Williams, toujours là pour signer les partitions de ses films. On a hâte.
5: Et aussi David Koepp, qui avait beaucoup scénarisé ses films.
4: Mais oui, c'est important de le dire, que c'est David Koepp qui a signé le scénario. C'est quand même un grand bonhomme du scénario, qui d'ailleurs Spielberg collabore pas mal, hein, depuis longtemps d'ailleurs, qu'il a retrouvé par intermittence. C'est un des grands scénaristes, un des grands maîtres d'ailleurs du scénario, hein, je crois aux États-Unis. On a hâte donc de le découvrir. En tout cas, il est à l'affiche, ce film.
5: C'est important.
4: Vous écoutez, le film était presque parfait, le magazine cinéma de la Clé des Ondes. Nous en venons maintenant à la deuxième partie. Je vous parlais dans le sommaire d'un hommage particulier rendu aujourd'hui à un grand bonhomme, c'est le moins que l'on puisse dire, pour parler d'Edgar Morin, qui vient de disparaître à l'âge de 104 ans. Type incroyable, Edgar Morin. Il a écrit une centaine de livres. Je serais bien embêté pour vous raconter qui il était, quelle a été sa vie et quel est le sens de son œuvre. D'abord parce que je n'ai pas les compétences suffisantes. Il faut savoir parler de ce. Faut savoir parler, voilà, de ce qu'on sait. Donc restons modestes. Ce que je peux vous dire d'Edgar Morin, en tout cas, c'est que ça a été un résistant communiste d'abord pendant la dernière guerre, vous imaginez, hein, il a été résistant et compagnon de route du Parti communiste avant d'en partir, bien avant les autres d'ailleurs, à la fin des années 40, quand il a compris que le stalinisme finalement allait bien à l'encontre de l'idéal marxiste. Son rapport au cinéma, c'est de ça dont on va vous parler dans cette émission, passe à la fois par deux ouvrages qui ont été fondamentaux dans les années 50. C'est Le cinéma ou l'homme imaginaire, suivi l'année suivante, en 1957, par un livre qui a fait date.

0: Voilà, le voilà, le beau film contemplatif, Estelle. Hein.
1: Oui, un beau film russe du réalisateur russe Andrei Konchalovsky, Lion d'argent du meilleur réalisateur à la Mostra. C'est votre coup de cœur, Edgar Morin. Là aussi, il y a les deux, le côté sociologique, puisqu'on découvre cette Russie, qu'on connaît mal, et aussi ce côté du cinéma magnifique.
2: Oui, et puis il y a ce côté qu'on trouve déjà dans la littérature des grands Russes et dans les cinémas russes, c'est-à-dire cette sorte de sentiment de compassion pour la condition humaine, pour les pauvres malheureux humains. Il y a quelque chose de toujours... Si vous voulez, nous, notre humanisme occidental, il est très rationnel, très intellectuel. Mais quand il y a un humanisme russe, c'est très émotionnel, très émouvant. C'est ce qu'on trouve chez Tolstoï, chez Tchekhov, et ce que je trouve dans Konchalovsky, comme dans d'autres films de Mikhalkov, Tarkovsky et autres. J'adore tout ce qui est russe parce que justement il y a cette émotion humaine.
1: Est-ce que le cinéma permet de mieux comprendre l'homme ?
2: Alors, le phénomène clé du cinéma pour moi, c'est que quand nous sommes dans un film, que nous voyons des personnages plutôt complexes comme le parrain, nous voyons un criminel, mais nous voyons en même temps qu'il est père de famille, qu'il a des sentiments amoureux, etc. Nous voyons, bon, et nous voyons un vagabond dont le prototype c'est Charlot, Charlie Chaplin, nous sympathisons avec lui. Mais alors dès que nous sortons, le vagabond nous ne regardons même pas, et le criminel, nous disons c'est un criminel, et on en... C'est-à-dire que nous sommes plus humains, parce que grâce à cette merveilleuse empathie que nous avons pour les personnages, nous les comprenons mieux dans toutes leurs dimensions. Et quand nous rentrons dans la vie, nous sommes très unilatéraux. On a des points de vue beaucoup plus sommaires et beaucoup plus injustes. Donc, le vrai problème, c'est, puisque nous sommes tellement plus humains et plus compréhensifs au cinéma, comme dans la littérature, si vous voulez, que c'est comme Crime et Châtiment, Dostoïevski, comment se fait-il qu'une fois qu'on a quitté la salle, on redevient comme... Comment fait-il que cette empreinte ne nous reste pas plus profonde ? Moi, je crois que l'empreinte est profonde quand on voit ces films ou ces romans à l'âge où l'on se forme. Moi, c'est les films qui m'ont marqué, c'est les films de mon adolescence, de mes 13-14 ans, qui m'ont donné des messages pour la vie. Mais si j'avais vu les mêmes films à 40 ans, ils m'auraient plu. Mais il ne m'aurait pas formé.
0: Merci beaucoup Edgar Morin et merci pour ce moment de cinéma avec Estelle Martin. Je rappelle le titre de votre livre.
3: Voilà, c'était donc Edgar Morin. C'était une émission sur TV5 Monde. Notre petit hommage au cinéma. Le film était presque parfait. Le magazine Cinéma de la Clé des Ondes à Edgar Morin, sociologue, philosophe et aussi, comme vous l'avez vu, cinéphage et cinéphile avec cette question qu'il posait à la fin. Une question à la fois émouvante et à laquelle on ne pourra jamais répondre. Est-ce que le cinéma peut nous rendre meilleurs d'une certaine manière? On le souhaite. Tous ceux qui voient des films, qui sont amoureux du cinéma, souhaiteraient bien évidemment que la vie en soit transformée. Mais hélas, ma toute petite expérience me dit que ce n'est pas aussi simple que ça. Edgar Morin, disparu à l'âge de 104 ans. Retour maintenant à l'actualité d'aujourd'hui avec la chronique de Bertrand Gilardot à la rencontre des images. Le cinéma d'aujourd'hui qui passe aujourd'hui par un gros plan sur un cinéaste brésilien dont nous avons eu l'occasion de parler dans cette même émission pour un film que nous avions adoré. C'était
4: L'Agent Secret.
3: C'était L'Agent Secret, un grand film politique sorti l'année dernière. Bertrand Gilardot, tout de suite à la rencontre des images.
5: Bonjour à toutes et à tous. Comme vous le savez, chaque mois, cette chronique est consacrée aux rencontres cinématographiques « La classe ouvrière, c'est pas du cinéma » dont l'édition 2027 se déroulera du mardi 9 au samedi 13 février. Et, depuis le mois de mars dernier jusqu'à la dernière minute parfois, la préparation s'organise autour de la programmation

et du choix des intervenants et intervenantes qui éclaireront les spectatrices et spectateurs sur les thèmes proposés et sur les films diffusés. Évidemment, comme chaque année, plusieurs cinéastes seront avec nous et présenteront leurs films et leur travail artistique, ce qui est d'ailleurs élémentaire pour un événement cinématographique. Or, ce n'est pas toujours simple de faire correspondre les dates des rencontres et la disponibilité des cinéastes. C'est pourquoi nous ne sommes pas en mesure aujourd'hui d'annoncer de façon sûre quels cinéastes seront parmi nous. Vous le savez peut-être également depuis le mois dernier, cette édition aura pour thème ce que l'on pourrait appeler une sorte de droit de regard sur les droites extrêmes, et bon nombre de cinéastes se sont d'ailleurs attachés à dénoncer ce totalitarisme de droite, notamment dans des pays dont l'histoire est souvent liée aux dictatures fascistes. C'est le cas du Brésil par exemple, et c'est pourquoi j'ai choisi de vous parler aujourd'hui de Kleber Mendonça Filho, réalisateur et scénariste, né en 1968 à Recife, où il passa toute son enfance. Il revint après un court séjour au Royaume-Uni pour y suivre des études de journalisme, à l'issue desquelles il écrit des critiques de cinéma pour le journal local et celui de São Paulo, et devient programmateur dans un cinéma, métier qu'il exercera jusqu'en 1999. Parallèlement, dans les années 1990, Mendonça réalise des documentaires en vidéo et des courts-métrages expérimentaux. Son travail s'appuie sur de multiples supports, comme la vidéo, le numérique, le 35 mm et la photographie, à la fois pour des raisons esthétiques et aussi de coût. Il fonde d'ailleurs sa propre maison de production et s'assure ainsi son indépendance. Ses courts-métrages, comme La petite fille au coton en 2003, Vinyle vert en 2005, Vendredi soir et samedi matin en 2006, ou bien encore Tropique froid en 2009, sont récompensés tant au Brésil qu'à l'étranger. Son œuvre atypique, tant du point de vue cinématographique que du contenu politique, mêle des éléments du thriller, du fantastique, voire du western urbain à la critique sociale. Son premier métrage, Les bruits de Recife, portrait acerbe de la classe moyenne brésilienne construite sur des rapports de domination archaïques dont les conséquences sociales sont violentes, sort en 2012 et confirme le caractère original de son cinéma, tant pour ce qui concerne la bande-son que les mouvements de la caméra. Ce film l'installe également parmi les cinéastes importants et son second film, Aquarius, est sélectionné au Festival de Cannes. Il devient d'ailleurs un pensionnaire habituel du festival. Il sera également membre du jury lors de l'édition 2021, dont la Palme d'Or est le film Titane de Julia Ducournau, et il remporte le prix du jury pour Bacarao en 2019, qu'il a cette fois co-réalisé avec son directeur artistique historique, Juliano Dornel. En 2023, il réalise un documentaire centré sur la ville de Recife, Portrait fantôme. Enfin, en 2025, sort son cinquième long métrage, L'agent secret, thriller politique se déroulant dans les années 1970 à Recife, bien sûr, qui reçoit le prix de la mise en scène et celui de l'interprétation masculine pour Wagner Moura, ainsi que celui de la critique internationale au Festival de Cannes.

Nous venons d'entendre la musique de Mateus Alves Souza qui constitue la bande originale du film Bacarao qui fonctionne comme une métaphore du Brésil d'aujourd'hui. Une communauté d'un village perdu du Sertão, région semi-désertique du Brésil, mystérieusement disparue de la carte et constituée de personnages plutôt marginaux, se révolte de façon particulièrement brutale contre une élite représentée par des touristes états-uniens venus participer à une chasse à l'homme présentée comme une activité de loisir. Ce film utilise également le film de genre qui serait celui d'une sorte de western futuriste aux accents quelquefois gore et en tout cas horrifique et fait aussi référence au fameux cinéma Nuevo des années 1960 qui mettait en relief la résistance populaire après le coup d'état militaire de 1964, tout comme Bacurau nous renvoie à l'arrivée au pouvoir de Bolsonaro en 2019.

0: L'agent secret, dont on vient d'entendre la musique de carnaval Iskunta Müller, interprétée par l'orchestra Ferreira, il nous renvoie également à l'histoire du Brésil et des dictatures, et utilise aussi le cinéma de genre, celui alors d'un thriller politique dans lequel la violence est comme banalisée. Le film raconte l'histoire d'un homme traqué dans la dictature brésilienne des années 1970. Revenu dans sa ville de Recife, après des mois d'absence, Marcelo trouve un logement dans une résidence habitée uniquement, semble-t-il, par des personnes menacées par le régime avec qui il noue des relations amicales, amoureuses et festives. L'agent secret répond à un autre film brésilien sorti en début d'année et qui avait connu un grand succès, Je suis toujours là, de Walter Salles, qui raconte aussi le Brésil sous la dictature militaire. Tous les films de Mendoza sont visibles en VOD.
1: Merci Bertrand pour ta chronique à la rencontre des images et ce gros plan consacré au cinéaste brésilien Kleber Mendoza Filho. Et puis rendez-vous Bertrand évidemment pour la prochaine édition de ton festival avec tes amis. La classe ouvrière, c'est pas du cinéma. Rendez-vous au début de l'année 2027. Et puis on se retrouvera bien avant évidemment sur La Clé des Ondes, dont le film était presque parfait, pour parler de notre passion commune. Le film était presque parfait. Rendez-vous avec la musique de film maintenant. Un numéro, une fois de plus, un petit peu spécial, pas consacré à un seul compositeur de bande originale de film, mais en fait à un instrument aujourd'hui. L'instrument en question, c'est le saxophone. Alors vous me direz, mais pourquoi le saxophone? Parce que d'abord, le saxophone, on l'entend dans des multiples, des dizaines, des centaines de films. C'est pratiquement, avec le piano, je pense que c'est un des instruments les plus utilisés dans la musique de film, notamment dans les films noirs américains, les atmosphères pluvieuses, criminelles des années 40, 50, 60. Et c'est le moment, évidemment, où explose le jazz bebop de l'après-guerre aux États-Unis. Et justement, si j'ai décidé de vous parler du saxophone au cinéma aujourd'hui, c'est parce que un des derniers grands monstres sacrés de cet instrument vient lui aussi de disparaître. Il s'agit de Sonny Rollins, un des rois du sax ténor. Sonny Rollins, qui a joué avec les plus grands, qu'il s'agisse de Miles Davis, Dizzy Gillespie, également un autre saxophoniste de légende, John Coltrane. Sonny Rollins, qui a été formé dans les années 30 avant de créer son propre orchestre dans les années 40, 50, de jouer aussi comme sideman. Sideman dans le monde du jazz, ça veut dire les musiciens qui sont appelés à la rescousse, un petit peu comme des mercenaires pour jouer dans les enregistrements studio des grandes vedettes, notamment de la chanson, puisqu'il a aussi accompagné des grandes chanteuses de jazz comme Billie Holiday dans les années 40. Sonny Rollins et le cinéma, c'est notamment une bande originale de film dont il est le compositeur. C'était pour un film britannique, figurez-vous. Un film anglais signé Lewis Gilbert, sorti en 1966, qui s'appelle Alfie. C'est son titre original. Le titre français est beaucoup plus explicite. Il s'agit de Alfie le dragueur, avec Michael Caine dans le rôle principal. Et on peut dire que c'est le film qui a fait de Michael Caine une grande vedette. S'il démarrait tout juste au cinéma à l'époque, c'était il y a 60 ans. Et Michael Caine, Tom, tu le connais forcément, puisque ça a été le majordome de... dans plusieurs films, le majordome de...
2: Batman.
1: Bah, tu l'as dit timidement, mais c'est ça, bravo, ouais, tout à fait. Tu pourras revenir la semaine prochaine. Batman, oui, effectivement, c'est lui qui joue le majordome impeccable, british, comme c'est pas possible. C'est une des marques de fabrique de Michael Caine, qui était aussi un acteur, qui est aussi un acteur, parce qu'il est toujours vivant. Il a plus de 90 ans, mais je crois qu'il continue encore à tourner, qui était capable de jouer à la fois les espions, les héros positifs, mais aussi les plus grands salopards que le monde ait porté. Ce n'est pas le cas d'Alfie le dragueur. Alfie le dragueur, comme son nom l'indique, c'est un pauvre petit donjouan de la banlieue londonienne qui traîne sa grande carcasse, qui a l'avantage de plaire de plaire à ces dames, mais qui va complètement louper sa vie. Et pour accompagner la déambulation un petit peu mélancolique d'Alfie le dragueur, il y a la musique de Sonny Rollins au sax ténor. Je vous propose d'écouter un des titres de l'album et de la bande originale du film, c'est Alfie's Theme Differently. Et dans le groupe que vous allez entendre, il y a d'autres grands musiciens de jazz que les amateurs connaissent bien, au trombone J.J. Johnson, au sax alto Phil Woods, à la guitare Kenny Burrell et au piano Roger Kellaway, évidemment au sax ténor Sonny Rollins.

un extrait de la bande originale d'Alfie le Dragueur, film de Lewis Gilbert 1966 avec Michael Caine dans le rôle principal, au sax ténor Sonny Rollins qui avait composé la musique de ce film que je vous conseille de voir si vous avez l'occasion. C'est un film qui est diffusé d'ailleurs assez rarement. Je crois qu'il est assez difficile de le trouver. Le deuxième extrait que je vous propose pour évoquer le saxophone dans l'univers cinématographique, c'est un extrait du film de Clint Eastwood réalisé en 1988. Je ne pouvais pas passer à côté. Il s'agit de Bird. C'est une biographie, c'est un biopic. C'est un film qui raconte un moment particulier, un moment de la vie du grand saxophoniste Charlie Parker, qui est lui aussi une légende, ce qui a été à l'époque une des grandes, grandes légendes du sax. Charlie Parker qui est mort tragiquement, qui était hélas comme beaucoup de musiciens de jazz de l'époque, qui a été complètement ravagé par la drogue. Il est mort alors qu'il avait à peu près de 35 ans, je crois, quelque chose comme ça, donc très très prématurément. Et Charlie Parker, c'était le roi des saxophonistes, des sax alto. Vous allez entendre d'ailleurs que la sonorité est complètement différente de celle du sax ténor de Sonny Rollins. C'est un instrument très riche, le saxophone. C'est un des derniers instruments d'ailleurs, il faut le savoir, qui a été créé, hein, puisqu'il date du 19e siècle, tout simplement, le saxophone, par un certain Monsieur Sax. C'est celui qui a donné son nom au saxophone, c'était un Allemand, et il est apparu dans les orchestres symphoniques vraiment qu'au 19e siècle, je crois. Et c'est surtout un instrument qui a explosé littéralement avec la révolution du jazz au 20e siècle. Charlie Parker, donc mort prématurément, à peu près à l'âge de 35 ans, et le film de Clint Eastwood est un hommage superbe, très très mélancolique, à la fois sur le monde du jazz aux États-Unis dans les années 40 et 50, et aussi à l'autodestruction d'un génie musical qui s'appelait Charlie Parker. Son surnom, c'était ce qui a donné le titre au film, Bird, The Bird, l'oiseau. Ça traduit bien la musicalité incroyable, la virtuosité, la délicatesse de Charlie Parker. On va en avoir un exemple ici dans une interprétation d'une musique qui parlera aux cinéphiles. C'est le thème Laura. Laura, le film mythique d'Otto Preminger réalisé en 1944 avec Gene Tierney et Dana Andrews. Un film noir qui reste un des chefs-d'œuvre du genre. C'est une musique et une mélodie signée David Raxin qui a été reprise par tous les jazzmen. C'est devenu ce qu'on appelle dans le monde du jazz aussi un standard. C'est-à-dire que tous les musiciens de jazz et les chanteurs de Frank Sinatra à Ella Fitzgerald ont chanté ou interprété. Là, on a une interprétation, vous allez voir, tout en douceur, de Charlie Parker, extrait de la bande originale de Bird de Clint Eastwood.

0: Voilà, le saxo, le son unique. Il n'y a jamais eu de son pareil au saxo alto depuis Charlie Parker, que vous venez d'entendre. C'est un extrait de la bande originale du film de Clint Eastwood, réalisé et sorti en 1988, Bird. Et j'ai oublié de le dire tout à l'heure, c'est Forrest Whitaker qui jouait le rôle de Charlie Parker. Et ça a été vraiment le rôle qui a un petit peu boosté sa carrière. Avant donc, Ghost of Samurai, c'est ça Ghost Dog, voilà,
1: de Jim Jarmusch.
0: De Jim Jarmusch, qui est un film dans un tout autre genre. Il s'agissait, je vous rappelle le titre, Laura, un thème immortel, signé David Raxin. Troisième extrait sonore musical que je vous propose pour évoquer le saxophone au cinéma. Et là, on va parler d'un saxophoniste fictif. Il n'existe pas, sauf dans ce film. Il s'appelle Jimmy Doyle. Il n'a jamais existé. Et il est incarné par un certain acteur dont le nom est... Attendez, je cherche. Robert De Niro. Voilà, je connais pas trop. Robert De Niro qui joue le rôle donc, de Jimmy Doyle dans ce film de Scorsese. Il s'agit bien sûr, vous l'aurez peut-être reconnu, de New York, la comédie musicale réalisée par Martin Scorsese en 1977 avec Liza Minnelli, partenaire de Robert De Niro. Liza Minnelli qui joue le rôle de la chanteuse Francine Evans. Je vous rappelle rapidement qu'il s'agit d'une histoire d'amour entre un saxophoniste justement et une chanteuse de jazz. Ça se passe dans l'Amérique de l'après-guerre, tout de suite après la fin de la Deuxième Guerre mondiale. Et Martin Scorsese en a profité évidemment pour rendre un hommage ému et émouvant au cinéma qu'on a tous aimé, le cinéma des années 40 et 50. L'extrait que je vous propose, c'est un thème intitulé « You brought a new kind of love to me ». Tu m'as amené une nouvelle façon d'aimer. C'est une chanson signée Sammy Fain et Irving Cahal, qui a une longue histoire puisqu'elle a été écrite en 1930 pour un film, déjà à l'époque, au tout début du cinéma parlant. Et le premier interprète de cette chanson, ça a été un Français, bien oublié aujourd'hui, mais qui était une légende vivante à l'époque, c'était Maurice Chevalier. Maurice Chevalier, qui était une star Hollywood. C'était la première grande star française du cinéma hollywoodien, c'était Maurice Chevalier. Et ce thème, donc, You Brought a New Kind of Love, est ici interprété par Liza Minnelli elle-même au chant. Quant à Robert De Niro, eh bien lui, il fait très bien semblant de jouer au saxophone, ça on peut le dire. Mais en fait, il a été doublé par un super professionnel, un musicien qui s'appelait Georgie Old. On écoute cet extrait de New York, New York.

0: Un duo du tonnerre, je vous le dis, il faut que vous le voyez ce film, qu'ils étaient beaux et émouvants, Liza Minnelli au chant et Robert De Niro qui jouait le rôle de ce saxophoniste fictif Jimmy Doyle. Et le son qu'on entendait, le son de ce sax ténor particulier, c'était celui de Georgie Old qui a eu une belle carrière, mais qu'on connaît beaucoup moins évidemment que d'autres grandes légendes du saxophone, alors qu'il avait débuté lui aussi dans les années 40. Il avait même eu son propre orchestre avant de disparaître un peu des écrans radars, pour apparaître à certains moments lui aussi dans des enregistrements studio en tant que sideman. En tout cas, il jouait, comme vous l'avez pu le constater, superbement du sax ténor. Voilà pour ce petit hommage que je voulais rendre à la fois à Sonny Rollins, The Colossus, le colosse comme il était surnommé, légende du saxophone ténor, et au rôle de cet instrument dans l'histoire du cinéma. Il nous reste quelques minutes, Tom, oui, avant de boucler cette 19e édition du film était presque parfait, pour parler d'autres films qui vont bientôt sortir à l'affiche. Alors, parmi les nouveautés dont tu voudrais absolument parler, il y a un film qui avait été signalé au FIFIP, qui avait reçu le prix d'ailleurs, je crois.
1: Le Grand Prix.
0: Voilà, c'est Bouchra.
1: Oui, j'ai deux propositions d'animation pour adultes à vous, donc je souhaitais vous parler avant de clôturer cette émission. Tout d'abord, du coup, c'est Bouchra, un docu-fiction d'animation de Oriane Bakri et Meriem Benani, qui va reprendre justement l'histoire notamment de Meriem Benani, de sa découverte de sa sexualité homosexuelle dans un New York. C'est vraiment un mélange, disons, entre Zootopie et Flea, le documentaire d'animation qui abordait justement par l'animation le traitement de l'homosexualité et de comment est-ce que justement il pouvait aussi y avoir un rapport avec nos origines. Cette fois-ci, là, c'est des origines marocaines, puisqu'elle va entretenir justement cette jeune femme une correspondance avec sa mère qui reste à Casablanca, avec lequel elle va correspondre et avec lequel elle va même commencer à voir qu'elles ont plus de liens avec leur sexualité qu'elle ne le pensait. Et c'est un très très beau film. C'est un film qui est bricolé, cette animation 3D qui peut paraître un peu étrange, quasiment ovniesque, j'ai envie de dire. Mais
0: ovniesque, ça ovniesque. C'est un nouveau adjectif, ça.
1: Mais voilà, mais c'est un film moi, que j'ai trouvé vraiment très beau, qui me reste encore beaucoup en tête, ne serait-ce que pour son atmosphère. On a parlé de jazz, il y a du jazz dans le film. L'atmosphère new-yorkaise est absolument magnifique. Et en parlant même de monde animalier, j'ai beaucoup pensé à la bande dessinée Black Sad de Juan Guarnido et de Juan Díaz-Canales. C'est vraiment une très très belle surprise, c'est à découvrir dès mercredi et c'est vraiment une proposition singulière qui mérite d'être, ne serait-ce aussi pour le dialogue et pour le témoignage qui est formé, qui est absolument magnifique.
0: Un autre film d'animation dans un genre différent, parce que là c'est plutôt de
1: du cyberpunk, c'est le retour.
0: Oui, c'est un film pionnier d'ailleurs qui est sorti, il faut le rappeler,
1: en 1995.
0: En 1995, qui avait fait beaucoup de bruit, c'est Ghost in the Shell.
1: Et oui, plus de 30 ans.
0: Légendaire, hein, faut le
1: film
0: dire.
1: Légendaire de plus qui, après ses 30 ressort enfin en France en 4K, bah découvrez-le si vous ne l'avez jamais vu. C'est un pionnier du cyberpunk, c'est un film qui a inspiré une tétrachier d'artistes, quel qu'il soit, et c'est une œuvre très cérébrale, étonnamment portée sur le dialogue et des concepts parfois philosophiques qui amènent à la fin du film, assez court hein, mine de rien, mais très intense, à vouloir immédiatement le redécouvrir. Moi, c'est une œuvre que j'ai découvert l'année dernière, déjà en salle, et que j'ai très très envie de voir, et que je vais aller revoir pour cette occasion. Et puis, c'est l'animation à 30 ans, mais alors, elle n'a pas vieilli d'un pouce. C'est impressionnant de beauté. Et peut-être juste pour finir, quand même, un tout petit mot, il y a deux événements qui commencent imminemment pour justement peut-être boucler la boucle avec Cannes.
0: À l'Utopia,
1: oui. Il y a tout d'abord les rattrapages de la quinzaine des cinéastes. Vous avez 6 films à aller découvrir qui font partie des meilleurs films de la sélection. Et je vous enjoins notamment beaucoup à aller voir Dora, le nouveau film de Jolin Jung, cinéaste sud-coréenne qui a notamment fait About Kim So-hee il y a quelques années, ou encore Carmen l'oiseau rebelle par le metteur en scène de Linda Veu-du-Poulet, César du meilleur film d'animation il y a 3 ans. Et surtout, le festival Bleu Nuit qui regroupe 5 avant-premières et 3 projections en plein air du 20 juillet au 24 juillet.
0: Ah, donc ça, c'est durant l'été. Hein,
1: c'est durant cet été.
0: C'est bien, c'est bien de le signaler et de dire qu'il se passe des choses aussi.
1: Il y aura des rencontres avec des cinéastes, mais aussi avec des équipes de films, notamment le mercredi 22 juillet, le prix ex aequo du jury Instant Regard, Les éléphants dans la brume, en présence de leur société de production, Les Valseurs, qui est basé à Bordeaux et qui est notamment aussi à l'origine de la série Samuel, par exemple. On retrouve aussi la Gradiva, le grand prix de la semaine de la critique, le vendredi, en présence de Marine Atlan, immense chef opératrice qui a notamment fait l'image de l'Englouti ou encore le Ravissement, et surtout Notre Salut d'Emmanuel Marc, qui est un peu la zone d'intérêt filmée façon striptease ou The Office. et qui sera en présence notamment d'une partie du casting.
0: Et ça, ce sont des films qui vont être diffusés en plein air, c'est ça?
1: Non, qui seront diffusés en avant-première au cinéma Utopia. Oui. Et en plein air, vous avez plusieurs films de répertoire, voilà. Notamment Parasite, qui repassera. À noter que vous
0: aurez... toujours un plaisir de voir. Je vous conseille de faire l'expérience du cinéma en plein air, parce que c'est vraiment...
1: Ouais. Au collège,
0: c'est une belle expérience, oui. Voilà, c'est ainsi que se referme cette 19e édition.
1: Et la dernière de cette saison.
0: Et la dernière de cette saison, puisque, comme toute bonne émission de radio, la nôtre se situe entre les mois de septembre...

salue strictement tout le monde. Vous écoutez La Clé des Ondes et c'est la grandeur de notre petit monde. Salut les fantômes. C'est une émission qui se déroule entre 22h et 23h40. C'est difficile de la faire de manière hebdomadaire. Et on est rentré dans une période, après une bonne période de régularité, on est rentré dans une période de confusion. Donc c'est vrai qu'il y a peu d'émissions. Néanmoins, pour ma part, depuis le 1er février, j'ai commencé le cycle Starks. Et donc ça me permet de numéroter. Et je peux vous dire comme ça ce que j'ai fait. J'ai fait quand même 1, 2, 3... 4, 5, je pense que c'est 6 parce que il y en a 2, 5 en fait. Il y a être et caché à l'intérieur. Bon bref, on va écouter en fait le premier et il y aura la suite bien sûr et il faudra reprendre. En fait la difficulté de faire l'émission c'est que déjà il faut venir le dimanche et tout ça et des fois on peut pas, on n'est pas là ou c'est pas possible. Et puis aussi, il y a cette production, en fait, qui finit par être inquiétante, en fait, où il y a toute cette archive. Et il faudrait la laisser exister comme ça. Mais ça demande, on se dit, ah ouais, quand même, il faudrait revenir sur ça. Il y a des bons passages, il faudrait réécouter. Et c'est pas facile, hein, voilà. Donc ça, en tout cas, j'ai un bon souvenir du premier Starks. Et Starks, c'est un personnage en fait que je poursuis, qui me poursuit aussi. Je pense, j'ai vraiment envie d'écrire la suite en fait. Je pensais que ce serait comme une sorte de journal complètement fictionnel et complètement personnel aussi. Et en tout cas, c'est très personnel et c'est tout à fait fantasque. C'est une écriture qui se libère de son projet tout le temps et qui passe de sensation en vision, en blague locutrice, et s'entrecouper de musique, donc c'est agréable, je pense, à écouter. Voilà, ben, bonne projection dans ce système de radio, et vive la radio, vive salut les fantômes faisant de la radio. C'est quand même un rendez-vous important. Face à Internet qui, à mon avis, est vraiment quelque chose de tout à fait regrettable. Mais c'est pas regrettable, c'est comme ça. Et donc, y a évidemment, ça rentre dans le style de Salut les fantômes. Y a évidemment de la radio qui s'assume étant post-Internet. Voilà, donc bonne écoute sur La Clé des Ondes et bonne soirée. Vous allez écouter une émission avec une playlist musicale assez pop et très variée quand même. Comme souvent dans Salut les fantômes, le show se retrouve, si je ne me trompe, la semaine prochaine. Assurément, je ne peux pas prouver que ça sera en direct, c'est pas sûr du tout. La semaine d'après, oui, le 14 juin. Le 7 juin, ça aura peut-être empêché. Il y aura peut-être une rediffusion. Allez, bonne écoute de ce Salut les fantômes du début février 2026. Starks, premier épisode. Salut les fantômes, une émission proposée par Anaïs Garcia et Antoine Errant sur La Clé des Ondes. Ouais, bonsoir. Oula, faut que je monte le son. C'est Salut les fantômes en direct de La Clé des Ondes du studio Corridor Vaillant. Et voilà, donc rature quitte, je prends le comment on appelle ça, le truc du bateau. Et voilà, et donc ce soir on va faire comme d'habitude, je vais parler. Et voilà, je vais parler, mais j'essaie de faire mieux parce que j'ai réécouté un peu des trucs que j'avais fait récemment et je me suis dit il faut un peu améliorer là. Parce que je trouvais ça bizarre ce que je faisais un peu. Donc là j'ai écrit, et c'est un poil plus narratif, un peu moins abstrait.
Et donc c'est un peu plus narratif, un petit peu drôle et un peu d'émotion. Et il y a 10 parties, donc intercalées avec 10 chansons de playlist. Voilà, on va commencer dans quelques secondes, minutes.

Ouais, c'était pas un problème de prendre son temps un peu. Après tout, notre émission dure quand même son pesant d'or jusqu'à 23h40. Alors voilà, on part tranquillement et fier avec un sac à dos bien complet. Il y avait plein d'oublis aussi, histoire qu'il se passe des trucs. Qu'est-ce que je voulais dire? Bah, je vais dire ce qu'il faut que je dise. La question c'est comment le dire? Et puis il y a une rumeur humaine autour de moi, je sais pas ce que c'est. Ça cause, je crois qu'il y a un truc dans la pièce à côté, c'est rare. Il y a beaucoup de choses. Donc ce soir il y avait l'émission en direct avant, ce qui est exceptionnel. Et il y a aussi beaucoup de monde dans le bâtiment, à l'extérieur de la radio. Les gens passent à côté de la fenêtre en disant « Oui, ça c'est la radio, je ne sais plus comment ça s'appelle. » Ben, c'est la clé des ondes. Alors ça, je baisse, ça, je monte, ça, j'obtiens, ça, je perds. Ça, je perds. C'est quoi cette production des images ? Est-ce que j'ai le droit de rater quelques journées ? Je rate quelques journées de production des images. Est-ce qu'il faut se rattraper après ? Si on rate quelques jours de production d'images, est-ce qu'il faut se rattraper après ? Ça va être interminable, en fait, ce truc. Est-ce que quelqu'un aujourd'hui arrive à voir quelque chose, en fait ? Est-ce que quelqu'un aurait accès à un point de vue ? Paysage, affiche complet. Paysage affiche complet, complètement. Pourtant un vide immense, juste derrière une façade délavée d'avoir été trop regardée. Un vide fécond, plein de vie. Un vide prometteur. Envie d'un vide prometteur, indéboulonnable, puisque vide, on ne peut pas s'en servir. Pas d'outils, pas d'architecte. Pas de balayeur des rues, pas de balayeur des images. Pas de vif argent à l'eau claire ou de la béate vierge ou de l'infante ou de la défunte ou de la matricielle dorure de la ligne limite de l'horizon brisant. Appel téléphonique miraculeux, les autres s'en sont sortis. Il faudrait aller les chercher autour de minuit. Autour du troisième virage. Là où le flanc de la lune éclaire un peu les sous-bois. Attention, la route est à bord du pic. La façade sera éteinte. Il y a un mini-parking. Tu les attends, ou bien ce sera eux qui t'attendent là.

Vous écoutez Salut les fantômes en direct de la Clé des Ondes. C'était Pink Floyd avec The Nile Song. Bonne nouvelle, je pense. Je vais te retrouver là. Tu as posé le miroir sur la moquette. Les fillettes s'élancent dans le pré à côté. Regarde. Ne regarde pas. L'ordinateur de poche envoie des séquences sérielles d'actualité vides. Quelle violence, murmures-tu. Tu reprends un peu de l'eau, tu me sers. Ça teinte dans le soleil qui évide le creux humain du ciel sans nuages. La machine tourne au loin. Bientôt la fin des moteurs. Tout cela n'est même plus mu, dis-tu. Plus que mu par la force de la volonté. Tes pensées grésillent derrière mon front sans même que tu ne les prononces. Le dernier rendez-vous avec Starks était étrange. Ce n'était pas vraiment un rendez-vous privé. C'était un espace public. Tu corriges. C'était spectaculaire. Oui, peut-être, mais bon, je pense qu'en plus, j'étais comme une façade parce que j'avais plusieurs plans d'arrière-pensée. Je vide mon verre d'eau et j'ai l'image d'un puits qui retrouve son rôle et sa fonction après une longue période de sécheresse. Je fais attention à ce que je dis, mais avec tellement de facilité et tellement de plaisir que cette douceur m'envahit comme si je m'allongeais dans l'herbe après un effort. Starks. Je pense à Starks. Est-ce que des fois je ne pense pas à Starks? Tu me regardes. Tu sais que je pense à Starks, ou plutôt au fait de penser à Starks. Je sais que tu me trouves bizarre et que tu devines peut-être que je ne me détends jamais vraiment mieux que dans une sorte de tension impossible. Tu sais aussi que je ne changerai peut-être jamais et que pourtant sûrement si. Et que peut-être ce sera quand je serai avec Starks, et que c'est peut-être là le sens de tout ça. Je corrige dans ma tête quand je serai peut-être avec Starks.

Vous écoutez Salut les fantômes en direct de l'Accès des ondes. C'est une clé USB de l'université. Allez, retour. Secteur de partage en ivresse avec 5 mains différentes, à chaque fois pour gagner. Je n'ai pas pris de nouvelles.

plage très belle. C'est très beau. Starks me regarde. Bon sang, oui, c'est bien Starks. Elle sourit. Je ne sais pas. Je n'ose pas vérifier. Pardon. Je veux dire, regardez. Enfin, je ne sais pas. Je voudrais dire, voir. Voilà, c'est ça. Je n'oserais pas voir. Pourtant, c'est bien cela. Je suis heureux. Dans cette séquence, je suis heureux. Et pourtant, je n'ose pas voir. Et pourtant, je me vois dans la séquence. Je ne sais pas si le scribe comprend. Tu me dis qu'il ne comprend pas. Que s'il comprenait, il ne pourrait pas faire ce métier. Que j'ai même pas idée de ce qu'il a pu ou dû retranscrire dans sa vie. Et je suis agacé par ta remarque. Je rétorque dans un éclat cassant comme un papier. Ben alors lui non plus, il comprend pas, donc qu'est-ce qu'on s'en fout? Mais ce n'est pas une journée pour avoir de la compassion pour le scribe. Cependant, le scribe note, ce n'est pas une journée où on va s'occuper de moi. Ah, il se passe quelque chose pour le scribe. On va bientôt devoir se passer de scribe, je crois. Tu te saisis d'une mini brique de lait au chocolat, une des dernières qu'on a, et tu y piques la paille pointue. Ok, on est là, on écoute la cassette. Et moi, je retourne dans la séquence avec Starks parce que je veux savoir si j'arrive à la voir après.

vous écoutez Salut les fantômes en direct sur la clé des ondes. À l'instant, nous écoutions Babe Ruth, The Mexican. Ce qui m'intéresse vraiment, c'est d'arriver à la fête le plus vite possible. C'est toi qui as dit ça. Hier encore, tu m'envoyais ce message. Tu es parfois troublant de lucidité. Évidemment, on peut avoir un éclairage sans cruauté sur les choses. Après une semaine de bombardement, de toute façon, c'est vrai que danser, ça va être difficile, mais ça va nous faire du bien. Ouais, mais du bien pourquoi ? Arrête, tu réfléchis trop, dis-tu. Est-ce qu'on entend déjà les basses ? Non, c'est le vent qui fait vibrer la vitre. Le chien est derrière, tranquille. Je bois un Orangina. Ça fait plus de 20 ans que je n'ai pas goûté un Orangina. En même temps, ça me rappelle rien d'autre que de boire un Orangina. Je n'ai pas de souvenir associé à Orangina, en fait. Je m'en rends compte. Enfin, si, peut-être, une table en métal et en bakélite, du sable sur des pavés, le tout très au soleil, vraiment très au soleil. Je ne sais pas trop. Je suis peut-être devenu une publicité. Peut-être que je suis devenu une publicité et que tu me bloques avec ton bloqueur de publicité. Je ne sais même pas à qui je parle. C'est donc ça, l'inconscient collectif. Ah ouais, il est complètement inconscient, lui. Hein. Il a perdu la tête. Il a tourné de l'œil. Hein. Il a affalé, là, au milieu de la fête, en état de mort cérébrale. En été. En été et tété. Par deux fois, tu es passé à côté de moi en me frôlant tout en faisant comme si on ne se connaissait pas. Et Starks, qui n'est pas là, on l'a remarqué tous les deux, sans même avoir eu besoin d'en parler. Évidemment que moi je l'attends anxieux et que quand elle arrivera, je ferai comme si ça va, que je suis super cool et détendu, ou alors pire, que je surjouerai l'anxieux pour me rendre intéressant et singulier, en fumant plein de clopes et en parlant vite de choses étranges et en montrant que je suis super affecté par tout ce qui m'entoure et obsessionnel et donc sans doute amoureux et génial, mais surtout j'aurai l'air d'un taré, d'un timide, dissimulateur et pénible en fin de compte. Mais enfin, en attendant, il n'y a personne, enfin je veux dire, il n'y a pas Starks. Et toi, tu commences un petit théâtre, une pièce dans laquelle je joue malgré moi. Je ne sais pas exactement quel rôle, mais une pièce que j'aime bien quand même.

Ah, je suis Antoine de Salut les fantômes et je fais de la radio en direct sur la clé des ondes. Il est 22h33 et je viens de vous faire écouter Ghost Rider de Suicide. Et maintenant, je vais continuer à vous raconter mon histoire. Ça y est, on est tous en train de danser. Et je danse hyper mal. J'ai l'impression d'être complètement rigide. Des fois, nos regards se croisent et je prends un air amusé, mais je souffre vraiment un maximum. C'est ridicule. Peut-être que je serais mieux avec une danse complètement ritualisée ou codifiée comme la valse. Les émotions deep, deep, deep inside, side, side, side, be by my side, be my baby, baby side, baby, be my side, side baby. L'œil est affalé, il s'endort sur le visage, je suis révulsé, le cocktail, le tapis, le mur, la chance, la malchance, aller-retour à Tanger, à Samarcande, à Johannesburg, est-ce que tout existe? Est-ce que quelqu'un a annulé l'histoire? Ça y est. Qui c'est qui part en dérapage contrôlé? Je suis un minaret, je suis un grand mol, et on projette en moi l'intégrale d'Eddie Murphy doublée en thaïlandais. Je suis une incohérence absurde portée par une vague de sentiments flous. Oh, le beau regard, la belle cadence, le bel amour. Je perds des plumes, je perds confiance. J'abolis tout rapport de confiance. L'inspecteur pose brutalement le paquet de feuilles imprimées sur le bureau. Poum ! Barbe de 3 jours, œil perçant dans les persiennes de l'obscurité. Dans la rue, des cris de douleur et des enfants traînent à demi sédatés. Il y a un requin qui plane au-dessus des toits. Un grand requin blanc électronique. Je me frotte les yeux. J'ai faim. Il reste un peu de sandwich à la mortadelle dans le frigo, un peu poisseux. Un verre de whisky digital. Je suis une montre qui tambourine. Je suis un tambourin qui montre la direction du ciel. Un tambourin qui montre la direction du réel. La fête bat son plein. La fête bat son plein. Tu danses à présent devant moi. C'est très beau. Tu es drôle et ça me calme. Et c'est ce moment-là que choisit Starks pour entrer dans la pièce.

C'est Antoine pour la clé des ondes et salut les fantômes en direct du cours Édouard Vaillant à Bordeaux. Savez-vous que toutes les émissions émises par des antennes sur la planète Terre s'échappent dans le vide intersidéral de l'univers pour toujours en ligne droite jusqu'au bord de l'infini? Et c'est un sorte de problème, en tout cas c'est involontaire, mais si jamais, peut-être, cette émission serait la probable une des seules justifications de ce phénomène, n'est-ce pas? Il est 22h40 et on va continuer, c'était à l'instant, comme toute musique enregistrée, à la fois éternelle et déjà disparue. Hit de Bongo de Tito Puente. Une bande de type un peu louche. Tu me dis, regarde et attends leur faux départ. Ce monde est une construction de dominos. Le domino dominical. 7 fois perdre patience en plus avec la Vierge qui plane comme les frondaisons frémissent le long des tirs des archers. Comme les frondaisons frémissent le long des tirs des archers. Banalisation du vertige. Le soleil tape du poing sur la table. 10 000 messages éthérés se fracassent dans l'air frais. Je soupçonne et je devine. Je deviens petit à petit hyper célèbre et plus personne ne m'appelle. C'est comme dans un gros cliché. La fête est finie, mon agent a viré toutes les personnes qui étaient intéressées. Il n'y a plus personne. Au fur et à mesure, on a pu su placer le sceau de l'authenticité sur aucun destin qui m'entourait. Il n'y avait que des faux, que des intentions déguisées, et la fête s'épuisait. Et toutes les images du monde s'étaient penchées sur mon berceau. Tout ce qu'ils disent et tout ce qu'ils font, c'était regrettable, regrettable, regrettable. J'entre dans la sacristie poussiéreuse. Elle a dit que ça ressemblait à la musique d'un temple japonais. Elle a dit qu'elles étaient un peu comme des nonnes 2.0. Elle a dit qu'elles faisaient partie d'un groupe minoritaire à l'intérieur d'un groupe minoritaire, comme au tout début, il y a des centaines d'années. Et puis alors, oui, nous savons, sans rien en dire, nous savons que ce groupe a raison. Mais personne ne le sait. Ou si peu. Mais tous devinent dans le noir que ce sont eux qui ont raison. Oh là là, c'est compliqué, n'est-ce pas? C'est compliqué, bien compliqué. C'est compliqué. Je ne sais pas trop comment il faut prendre tout ça. Il y a un aspect simple à ce moment-là, et il y a un aspect simple qui brille comme un caillou dans la nuit, quoi. Un caillou désiré, un caillou extraordinaire comme un enfant dans la poche. Comme quelque chose d'unique qui est un et qui ne sera jamais, jamais, jamais remplacé. Quelque chose qui pue l'amour quand on s'approche. Quelque chose d'immobile avec pour toujours un air fier et qui toise le monde de haut, de si haut que c'en est drôle. Et quelque chose qui est juste comme l'élégance d'un geste dansé qui est juste le bon moment et le bon endroit et qui est quelque chose entre toi et moi. Voilà ce qui traverse l'esprit sous forme d'un bruit sans nom. Voici la disposition. Voici la composition qui a saisi Starks lorsqu'elle est entrée. Ou même plutôt, peut-être juste devant la porte blindée de métal peint en vert. Pendant que les battements de basse, de groove, de cuivre, de coton et de pierre salée roulent dans la pièce de réception. Accueil et flocons de neige dans le cœur. Se jeter dans la joie du loup, c'est une fête qui commence ici et qui va jusqu'à là-bas.

0: Super, n'est-ce pas? Vous écoutez Salut les fantômes, il est 22h48. C'est en direct sur la clé des ondes. À l'instant, je vous présente J-I-L-L-S-C-O-T-T, Jill Scott, avec One is a Magic Number. À un moment, j'ai précisé que j'allais amener des précisions, n'est-ce pas? Oui, peut-être, dans un tonneau rempli de fleurs. Mais là, je danse, en fait, donc je suis Diane au bain, complètement vulnérable, parfaitement débile. Je danse sans y croire, et pourtant je suis peut-être mieux à considérer là qu'à n'importe quel moment où mon narcissisme serait entreprise de démolition, cliché sur pattes et enseigne à moitié pété qui clignote sur la devanture d'un hôtel borgne.
1: C'est dans cet épisode qu'il la retrouve...
0: Oh non, je sors pas dans une fête pour entendre des gens parler de série. Éloignons-nous. Mon fidèle compagnon, une espèce de perroquet, chien, écureuil, rigolo, chat, sur mon épaule, dans ma tête, me dit « Oui Antoine, filons d'ici, il y a mieux à entendre ailleurs. » Et il regarde un peu partout autour de lui. Mirador délicat d'une base d'entraînement sans enjeu. Le vin commence à monter. Et il ajoute, évidemment, dans un coussin d'air, « Il s'agit de rester vigilant. » Trop mignonne peluche qui est ce moi qui m'accompagne à l'intérieur de moi pour que quand même ça aille. Des fois les autres le voient, c'est un peu bizarre. Comme toi par exemple, tu ressens cette présence, n'est-ce pas? Mon fidèle compagnon bien connu depuis quelques décennies et les premières publications de toute ma vie en bande dessinée couleur quadrichromie.
1: Est-ce que t'as eu des likes récemment? Ah oui, j'ai rien posté depuis novembre, mais il y a quand même une batterie de bots qui vient spontanément me rassurer en likant des vieux trucs. Ah ben, t'as bien de la chance, toi, hein.
0: Bon, je me dirige vers la cuisine. Je sais pas si j'ai envie de faire vivre cette ambiance. Il fait nuit tôt. Les montagnes pleurent. Un livre débile caracole en tête des ventes, ça s'appelle « Ma vie de prélat ombrageux ». Trop bizarre cette mode pour les vieux termes depuis que Construction Nationale est arrivée au pouvoir. Leur slogan « On restera pas sans réaction » avait l'intelligence d'un publicitaire borné au mirage des Andes avec envol d'espèces protégées sur canal artificiel de cartes postales couchées de soleil dans un pays du sud. Je suis reparti éminemment vexé et je n'arrive tout simplement pas à balbutier. C'est-à-dire qu'à chaque fois que je prends la parole, c'est pour dire un truc trop clair et j'ai l'air d'avoir trop d'assurance et personne ne veut m'écouter. Et la fumée des cigarettes fait un trait droit, un peu en dessous du plafond. Le trottoir devant la boîte est mouillé. Et même si j'ai un peu froid et que je me dis que je dois arrêter de fumer, j'aime vraiment beaucoup te voir rigoler.

Vous écoutez La Clé des Ondes. C'est Salut les Fantômes. Il est 23h. C'est Antoine pour vous servir. À l'instant, nous écoutions Conrad Black avec ce genre de titre sans doute indispensable en fait à une vie moderne. White Cigarettes. Nous allons à présent aborder la 8e partie sur 10 de notre émission, qui n'a pas de titre, à part le titre d'émission, Salut Fantôme, mais cette histoire, c'est quoi? La fête avec Starks? Je ne sais pas. En tout cas, on va passer à une partie qui est peut-être relativement émouvante et qui est la partie à propos de Starks. Nous reprenons donc notre récit fragmentaire destiné à être fragmenté et à être réuni dans une vie ultérieure. Starks. Il faut bien commencer cette partie. Starks est là. Starks est là. Qu'est-ce qu'il fait? Starks est là. Starks voit tout. Starks est un soleil qui a pris un jour peur de trop briller. Je te connais, Starks. Je suis aveuglé par toi. Je suis devenu un sombre idiot, cramé des entreprises sportives. Mon corps est devenu mon cœur et mon cœur pleure sur mon corps. Regarde-moi au sol, blessé comme un soldat. Alors qu'en fait, je danse là-bas au milieu, quelque part. Je n'ai pas d'âge, je suis perdu. Le registre ne me considère pas. J'ai un futur dans la main et il est pour toi. Touche-le. Apprends à t'en servir, je ne vaux rien. Je suis un misérable. On m'a coulé dans un verre. Et j'ai un petit parapluie en papier entre les dents. Les mitrailleuses russes fauchent toutes nos verrières. La collection de bonsaï a glissé de la table. Le parchemin est troué. Personne n'est blessé. On danse de mieux en mieux. Quelqu'un amène des filets de harengs, de la citrouille pétillante et des odeurs diverses de corps sympas. On essaie d'arrêter de porter des manteaux en plastique. On est plutôt bien. Ça commence à danser vraiment bien. Vraiment, vraiment bien. Et Starks semble heureuse. Starks semble heureuse. Elle est au milieu. Elle est au centre des écouteurs. Elle représente quelque chose d'important. Elle devient un blason de l'actualité. Les labels d'authenticité n'ont plus cours. Leurs cours se sont effondrés et nous nous sommes effondrés en cours. Nous avons roulé jusqu'en bas de l'amphithéâtre et nous avons fait l'amour devant tout le monde. Non, pas tout à fait. Il y a eu une odeur de pain, un courant d'air et une porte à claquer. Le monde merveilleux s'est levé sur la nuit et le DJ a fini sa prière. Et tu m'as dit, vas-y, c'est le moment. Et je ne sais plus qui es-tu et qui suis-je, moi. Alors, j'espère retrouver le fil. Le fil de ton moulin à prière, de ton extase stupide, de ton inconsciente volonté. De ton nom, de ton mariage, de ta frousse, de mes prières, de l'amour, et de l'éloignement, et de la lecture, et de la pelote, le fil de la pelote, le fil de la pelote de radio. Il pleut, il mouille, c'est la fête à la grenouille.
et tous les danseurs semblent sauter dans des flaques imaginaires. Ah, ce que tu sembles heureuse. Ça a tout simplement l'air vrai. Tout a l'air vrai. Et ça, c'est un signe qui ne trompe pas. Non ? Qu'en pensez-vous ?

Vous écoutez Salut les fantômes en direct sur la clé des ondes, il est 23h11 et nous écoutions à l'instant It should have been you, ça aurait dû être toi. C'était la chanteuse Gwen Guthrie avec une production du duo batterie basse Sly Dunbar et Robbie Shakespeare et un mix de DJ Larry Levan. Mais laissons tomber ces aspects mordants du réel et souhaitons un bon voyage astral à Sly Dunbar. Reprenons le fil de notre récit qui n'est le récit que de ce récit qui se fait, qui n'est que le récit de la relation radiophonique entre des personnes perdues dans le noir. Nous sommes quelques centaines, quelques milliers peut-être, suspendus à ce que j'entends et que je retranscris. Ouais, bon, en tout cas, c'est Salut les fantômes qui porte bien son nom. Et nous continuons tout de suite avec, je pense, étant donné... Ah oui, voilà, ça c'est adapté. Probablement... Mais non, mais ça c'est... Ok, ça fera l'affaire. Écoute-moi, écoute-moi, écoute-moi, écoute-toi, écoute-moi, écoute-moi, écoute-moi, écoute-toi, écoute-lui, écoute-elle, écoute-le, écoute-la, écoute-si, écoute-do, écoute-ré-mi-fa-sol-la-si-do. Ça ne rentrera pas dans les archives officielles de l'humanité, ce que je viens de faire. Est-ce qu'au moins une fois dans ta vie, tu as réussi quelque chose? Voilà la question qui s'impose à moi alors que j'agite les bras dans ce que je pense être un magnifique découpage de l'espace. Je vous rappelle que je suis en train de danser dans une fête, dans cette histoire. Et j'essaie à la fois d'avoir l'air simple, heureux et spontané. Un mec qui danse, quoi. En même temps, j'essaie d'être une sorte de magicien absolu et involontaire. Une force millénaire en sommeil depuis si longtemps. Un truc qu'on veut repartir avec, quoi. C'est ridicule, n'est-ce pas? Absolument ridicule. Il faut pas que je boive trop parce qu'après je vais finir à discuter avec des gens avec qui je parlerai jamais normalement. En fait, toutes les mines patibulaires que j'ai repérées en entrant et qu'à la fin, on aurait l'impression d'être trop pareil, oh mais c'est fou. Et même qu'on se dirait, ah ouais, c'est marrant en entrant, tu vois, j'étais trop classé en mode, lui, il a l'air trop con, laisse tomber, etc. Tu vois. Non, non, il faut absolument éviter cela. Il faut puiser dans les ressources. Il faut retourner la peur en force et la force en souplesse et en insouciance. Et là, je deviens complet. Par le corps de la terre au ciel, je suis entrebâillement sur l'horizon. Je suis free jazz des plaines. Je suis rescapé et sympathique. Je suis miraculé, discret. Je suis terroriste kamikaze, trop serviable et sur qui on peut compter, etc., etc. Tu vois, baby, je t'avais dit que c'était impossible de raisonner à cette heure-ci. Tais-toi, animal de compagnie. Juché sur mon épaule, célèbre compagnon. Où est mon ami? Où est la personne qui me donne un peu de consistance à moi qui suis si incomplet? Moi qui suis comme une plante qui croit que Stark c'est la pluie. Je suis une terre aride sur laquelle rien ne pousse, tu vois, Starks. Je suis un désert à cause de toi qui ne me voit jamais. Je suis une lande où toutes les lignées se sont desséchées. Non, mais on a perdu ici toutes les richesses de l'Éden, quoi.
C'est le sépulcre des joies de la création, Starks. Tu es responsable. Tu es l'ignorante sadique dont les jeux de négligence ont créé le vide le plus désaxant et le plus triste au monde. Tu as provoqué la faillite de toutes les promesses de ta propre joie même. Je pense ainsi à Starks en dansant, comme pour me reviriliser avec un peu de colère et un amour-propre démesuré, à la démesure de mon inquiétude engloutissante. Regarde-moi, Starks. Regarde ce que tu as fait de moi en ne posant jamais ton attention sur moi. Tu as quasiment assassiné ce que le monde recelait de plus salvateur et de plus nécessaire. Le moi aimant toi, qui aurait tellement plus d'avantages que de te satisfaire, de t'élever au rang de Dieu et d'un sphinx définitif et aimant qui règnerait sur toutes les beautés éternelles avec la tranquillité d'un chef loyal et bon et non coercitif, ce que tu pourrais être, Starks. Oups, je me retourne. Ma danse de pantin se déploie devant Starks. Starks me regarde et me sourit gentiment avec un air amusé et pétillant. Une cascade s'effondre de ma tête à mon cœur et à mes jambes comme la rupture du plus grand barrage du monde. À l'est et à l'ouest de l'Oural, toutes les fusées minables se déclenchent en même temps pour le grand cataclysme final. « Ok, Starks. »« Bonjour, Starks, » me dis-je intérieurement, complètement déshabillé de tout reliquat d'une quelconque personnalité dont j'aurais pu croire qu'elle fut la mienne un jour ou l'autre. « Ok, tout est nouveau, tout est perdu. Accroche-toi, même s'il n'y a rien à quoi se raccrocher. » Fais quelque chose, danse, parle, bouge, élève-toi au-dessus du sol, même quelques centimètres, mini miracle quoi, juste fais un truc, peu importe, improvise, c'est maintenant que le cœur bat le plus fort de tous les temps qui ont jamais existé.

vient de Saint-Augustin-des-Deux-Montagnes. Elle a préparé une chanson tout à fait spéciale à l'occasion du 500e programme. Il me fait plaisir de vous présenter Mademoiselle Pauline Filion de Saint-Augustin. Mademoiselle Filion, s'il vous plaît, c'est à vous.

0: Monsieur Bilodeau comme animateur. Et bien sympathique et plein de chaleur. On sera avec lui la semaine prochaine. 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

0: I see you might can do something with that.
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0: Yeah, take him. 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